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2: On interviewe les gens et en fait, au montage, on coupe. Et en fait, les gens se retrouvent à dire des choses qu'ils n'ont pas dites en fait, parce qu'on les a censurées. Vous voyez ce que je veux dire?
3: J'ai déjà même été interviewé, je passe le journal pour M6, je vois, ils prennent deux phrases, au pied d'école, c'est sorti de son contexte. C'est vrai que les interviews, on prend juste une phrase qui intéresse le journaliste, sans restituer dans le contexte.
4: Attendez, quittez pas. C'est un mec qui devait faire une interrogation au téléphone, il m'avait dit, le mec. Vraiment pour une folle. Allô? Ouais, excusez-moi, j'avais un double appel.
5: Bah, finalement, c'est. Enfin, le truc, c'est. Je trouve bien aussi. Ouais.
2: Vous connaissez bien le truc. Donc, moi, si vous voulez, je veux bien participer. Au contraire, ça me fait plaisir. La seule chose, c'est qu'en fait, j'ai peur que ce soit pas restitué, enfin, que le son soit modifié. Voilà. C'est le. C'est ce qui me gêne un peu, quoi. Mais voilà, par
5: contre. Non, ça reste aussi un truc relativement automatique et spontané, donc.
6: Alors, mais après, attends juste deux secondes. Est-ce que je dois. C'est des réponses incongrues, donc, que tu attends ou. D'accord.
5: Les questions sont finalement assez troublantes, donc. On peut pas. Oui, c'est ça.
2: Voilà, mais bon, moi, je suis anonyme et bon, je m'en fiche. Je veux dire, vous voyez ce que je veux dire, c'est pas la même portée, quoi. Je réponds de façon anonyme. Personne ne me connaît, donc voilà. Ben voilà. D'accord.

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5: Parce que le code, la parole ne vaut rien.
6: Oui, et c'est faux. D'avoir écouté pour... Hein? Parce que c'est ça, si vous écoutez l'autre, qui a ça, peut avoir aussi des bonnes expressions, et vous, c'est faux. Et ça peut être l'opposé aussi.
5: Pour savoir, et pourtant, on a besoin des fois d'avoir une oreille qui sache vous écouter, même si c'est pas toujours quelqu'un de très proche. Simplement une amie, même pas une amie intime, enfin une amie quand même, qui aura besoin de parler et qui sera contente de trouver une oreille pour l'écouter.
6: Oui, ça, c'est très
5: et des
6: important.
5: Fois, ça fait beaucoup de bien, dans un sens comme dans l'autre. Il y a quelque chose, bon, bah, on laisse parler, puis après, on en discute. On dit ce qu'on peut penser, nous.
7: Parce que c'est savoir écouter, c'est écouter. On ne fait pas semblant, mais vous avez des personnes qui n'écoutent pas, qui ont leur point de vue, qui donnent toujours leur... et qui n'écoutent pas, quoi. Il n'y a pas à chercher, parce qu'elles ont dans la tête qui compte.
6: Il faut savoir, écouter, d'abord. C'est pas vrai, c'est pas toujours... Quand on se trouve avec nos jeunes, par exemple, il faut savoir les écouter, parce qu'ils ont certainement... Ils ont des choses aussi à dire et demander des conseils à recevoir. Hein? Il faut d'abord savoir, d'abord les écouter. Hein? Ce qui n'est pas toujours facile. Ah, c'est-à-dire que, bon, par les âges que l'on a, nous, et quand on est avec nos jeunes, il faut savoir les écouter, pas tout de suite dire « Oh ben non, c'est pas ça du tout, tu as tort », il faut savoir bien les écouter. Parce qu'il y a réponse à tout, finalement.

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3: Un loup dans la forêt.
4: Un loup qui crie la nuit.
5: Un loup qui va chercher sa proie dans la forêt.
6: On entend un loup un peu, mais au début on entend comme un miaulement.
7: C'est un loup qui poursuit un félin.
8: C'est en fait on essaie de tuer le loup, enfin on le poursuit.
9: Ou sinon le loup il attrape un chat.
10: Peut-être y a un chien et un loup qui sont amis.
11: Peut-être c'était une petite fille qui criait parce que le loup veut la manger.
12: C'est en fait le loup, c'est un chien qui veut pourchasser un chat, mais il appelle d'autres chiens.
13: En fait, c'est un loup qui est un peu chien et qui fait le bruit d'un chien. Et donc, il doit... dans la nuit, un loup qui est triste.
14: Un chat qui a peur que le loup le mange.
15: Par exemple, il y a des gens qui mettent ces bruits dans un film quand quelqu'un se fait manger dans un film.
16: Au début, on entend comme une fille qui crie. Peut-être qu'elle est avec son chat et qu'ils ont vu un loup en forêt.
17: Quelqu'un, avant, il avait mis un bruit et les animaux, ils ont hurlé parce qu'ils avaient mal.
18: Le loup, il est en train de manger le chien. Le chien, il appelle ses maîtres pour pas qu'il se fait manger.
19: C'était un loup des neiges.
20: C'est un husky et un chat.

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2: Et le mot du jour à utiliser, landerneau.
3: Landerneau signifie petit monde, dans le sens d'une communauté de taille suffisamment réduite pour que tout le monde se connaisse.
2: Dans quelle situation utiliser le mot landerneau ?
3: Très utile pour désigner toutes sortes de microcosmes. Votre village natal de 500 habitants sans épicerie, le curling, les rallyes Auvergnat, la communauté des dresseurs de Pokémon ou de collectionneurs de porte-clés, les colombophiles ou encore les communistes.
2: Dans quelle situation ne pas utiliser le mot landerneau ?
3: Vous ne pourrez en revanche pas vous en servir pour vous émerveiller de vos balades avec bébé dans son landerneau, d'ailleurs si facile d'utilisation avec ses 4 roues motrices et sa visière blindée. Cap de l'insérer lors d'une baby shower ? À vous de jouer désormais.
2: À plus dans le bus.
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5: Okay.
4: Away.

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2: Bonjour et soyez les bienvenus dans Rien à dire. J'espère que vous vous y sentirez à l'aise, libre, confortable. Attention, question de rapidité. Pour quelqu'un de mon âge, je suis né en 1977, ce seul accord, c'est moins d'une seule seconde de musique. Son à tel point iconique, un tel repère générationnel qu'il est inutile d'en écouter plus. Cette seule seconde, c'est une infinité de choses. Le lycée, l'adolescence, l'espoir et le désespoir. Beaucoup de sentiments contradictoires auxquels on repense avec une certaine nostalgie, une certaine mélancolie. Je vous invite d'ailleurs à aller voir la différence entre les mots nostalgie et mélancolie dans un dictionnaire, c'est assez intéressant. On a lu, vu et entendu suffisamment de choses sur Kurt Cobain et Nirvana, inutile de vous refaire l'article là-dessus. Je vais plutôt vous raconter mon aventure personnelle. J'ai eu la chance de voir Nirvana en concert le 14 février 1994 au Zénith de Paris. À un peu moins de 17 ans, ce n'était pas rien. Habitant dans le Berry, mes parents avaient été ok pour me payer le billet, le train et me faire rater une journée de lycée exprès pour que je puisse y assister. Passé l'excitation de la préparation, du voyage, de l'avant en général, je me souviens avoir été désagréablement surpris par le concert. Je me souviens très bien m'être dit que Kurt Cobain ne semblait pas à son aise, n'avait pas l'air de passer un moment agréable. Pire, au fond, il semblait déçu par son public, blasé de jouer devant des gens qui étaient fans de lui de manière aussi inconditionnelle, comme s'il aurait préféré devoir faire ses preuves à chaque chanson, alors que là, la moindre intro du titre suivant était accueillie comme un but dans un stade de football. J'étais parti de là-bas avec un sentiment mitigé, une petite voix intérieure me disant « Quand même, t'es monté à Paris voir Nirvana en concert, c'est incroyable. » Mais une autre partie plus réfléchie de moi-même me disant que je venais de participer à un genre d'immense mascarade. Le suicide de Kurt Cobain, un mois et demi après ce concert, ne m'a ni particulièrement ému, ni réellement surpris. Et finalement, quand je dois repenser à tout ça, j'éprouve plus de nostalgie ou de mélancolie en me revoyant seul dans ma chambre d'adolescent à écouter cela religieusement dans mon Walkman à cassette, plutôt que de repenser à cette soirée Porte de la Villette où il était pourtant en face de moi. On va écouter ensemble All Apologies, dernière chanson du dernier album de Nirvana, où Kurt semble nous demander pardon. Pardon de nous avoir ainsi abandonnés, de ne pas avoir su être ce leader de toute une génération, de ne pas avoir su endosser ce costume.

On va écouter maintenant une chanson que j'adore, un truc très pop, très dansant, très dandy, Eros Automatique par Lafayette. Morceau issu du très bon album Les Dessous Féminins en

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0: C'était donc Eros Automatique par Lafayette. Et ce que j'aime bien faire, moi, c'est que quand j'aime bien un morceau, bah, j'aime bien essayer de le rejouer. Eros Automatique. Ah, non, c'est pas ça. Eros Automatique. Non plus. Bon, alors, j'ai cherché un peu et j'ai fini par trouver. Eros Automatique. Un petit accord septième diminué. Après ça continue. Et là. Un autre. Donc je me suis dit des accords compliqués comme ça dans un morceau un peu pop dansant, c'est pas banal. Je vais appeler Frédéric, le compositeur de cette chanson, Lafayette, et je vais lui poser la question.
1: Frédéric, bonjour, merci de me répondre.
2: Bonjour Thomas, merci de me questionner.
1: Alors, j'ai une question assez précise en fait. On vient d'écouter ce morceau que j'aime beaucoup qui s'appelle Eros Automatique. Et je voulais savoir, est-ce que c'était une volonté particulière d'envoyer un accord de ré dièse diminué, un truc un peu dansant, ça me semblait assez singulier en fait.
2: Ouais, c'est vrai, je vois ce que tu veux dire. Je crois qu'il y a même un semi-diminué après, dans mon souvenir. Bah, écoute, moi, en général, j'aime bien les suites d'accords, en fait, les suites harmoniques. Et j'ai un petit fait pour l'accord diminué. Je sais pas s'il y avait une volonté particulière sur un truc de son de mettre un accord diminué, mais je trouvais que c'était justement un peu le truc du morceau, c'est que c'était et dansant et avec des accords, on va dire, un peu moins sunshine, un peu moins peut-être attendu dans ce style de morceau un peu dansant, 120 BPM.
1: T'as dû étudier la musique, un peu le piano classique, j'imagine?
2: Non, en fait, j'ai surtout appris tout seul, mais c'est juste, je sais pas. En fait, avant, effectivement, quand j'écoutais les morceaux classiques, souvent, au début, sans le comprendre, mon oreille était toujours attirée par ces accords. Et un jour, j'ai compris juste que c'était les diminués. Et je les utilise pas mal, en fait. C'est vrai. Je sais pas, ils ont un truc un peu émouvant, je trouve. Un peu triste, mais en même temps qu'il tend un peu, je sais pas, j'aime bien cet accord. Souvent, quand je compose, je tombe dessus, en fait. Je l'entends et je me dis, ah, c'est maintenant, il est là, on peut le mettre là. Bah, je sais pas, ouais, j'aime bien la couleur de l'accord, en fait, je peux pas te dire. Après, c'est les goûts et les couleurs, quoi, mais en tout cas, moi, c'est un accord que j'aime bien. Et c'est vrai que je l'utilise pas mal.
1: Merci Frédéric d'avoir pris quelques minutes pour répondre à mes questions. Mais on parle, conséquence, il ne me reste que peu de temps pour finir l'émission. Peut-on faire un bon morceau en moins de 2 minutes? Vaste débat, mais je dirais assurément oui. C'est ce que nous prouve ici le duo de Denver, Colorado, tennis, comme le sport. Avec ce morceau d'1 minute 49, datant de 2014, Wounded Heart.

0: rien à dire, c'est fini pour aujourd'hui, en espérant qu'on aura su vous redonner l'envie, l'envie d'avoir envie. À la semaine prochaine.
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15: C'est l'heure de la chronique fake news, tous les mardis dans 6 heures avant minuit. Aujourd'hui, on parle de Emmanuel et Brigitte Macron, le couple présidentiel qui a déposé plainte en juillet dernier à l'encontre de Candace Owens. Cette influenceuse trumpiste et complotiste rassemble une forte audience sur Internet et depuis 2024, elle diffuse du contenu affirmant que la première dame française est née homme. Romane revient sur les détails de cette affaire.
16: C'est une infox transphobe qui dure depuis des années. La question n'a pas atteint jusqu'ici le couple présidentiel, mais la chose n'est plus possible dès lors que cette rumeur devient mondiale. L'avocat américain d'Emmanuel et Brigitte Macron, Tom Clair, a affirmé à la BBC le 19 septembre dernier que le couple présidentiel engage des poursuites judiciaires. Des preuves scientifiques sont également sur le point d'être apportées. Objectif, démontrer que les déclarations de Candace Owens sont fausses. Les Macron accusent également Candace Owens d'affirmer faussement qu'ils sont tous les deux des parents consanguins et qu'Emmanuel Macron a été mis au pouvoir par un complot secret de la CIA.
15: Mais alors c'est qui exactement Candace Owens, Roman?
16: À 36 ans, cette commentatrice politique américaine d'extrême droite est connue pour ses propos antisémites, transphobes et conspirationnistes. Avec plus de 6 millions d'abonnés sur Instagram et 5,8 millions sur TikTok, elle est également l'une des influenceuses conservatrices les plus suivies du pays. Sur ces mêmes plateformes, elle relaie depuis un an à ses millions d'abonnés une rumeur transphobe, affirmant que Brigitte Macron est née homme. Owens a notamment préfacé le livre complotiste « Becoming Brigitte » et diffusé une prétendue enquête de plusieurs vidéos sur ses réseaux.
17: Je vous montre une photo ici, Brigitte Proba-Ozière, avec qui Jean-Michel, aujourd'hui première dame de France, a eu 3 enfants. Alors quand Jean-Michel a décidé de faire une transition, après avoir eu ses 3 enfants avec cette nièce, Jean-Louis a aidé son ami, parce qu'il faisait partie de la famille. Le père des enfants de la nièce, essentiellement de la famille, il a dit « je vais vous aider dans cette transition ». Et comment a-t-il aidé son ami? Eh bien, Jean-Louis aurait des liens très étroits avec les services secrets français. Cela a donc rendu les choses très faciles, ou du moins plus faciles.
16: De fausses allégations qui durent pourtant depuis 2018, Natacha Ray, une femme accusée de diffamation par le couple présidentiel, elle est la première à affirmer que Brigitte Macron et son frère Jean-Michel Trogneux ne seraient en fait qu'une seule et unique personne. Pardon. Natacha Ray a été condamnée en juillet dernier pour diffamation.
18: Donc je suis condamnée à 8 000 euros de dommages et intérêts envers Brigitte Macron, 5 000 euros envers son frère fantôme. Être condamnée par la Macronie, écoutez, moi je le prends comme une légion d'honneur. C'est un honneur, ça veut dire que je fais partie des vrais résistants, que je dérange vraiment le pouvoir. Vous savez, quand vous êtes condamné par cette justice tout à fait partiale, inéquitable, par 3 juges qui ont été nommés par Macron, écoutez, c'est une décoration, c'est une médaille.
16: Revenons aux faits, Brigitte Macron et son frère, pour la concerner, la deepfake affecte depuis quelques années la première dame de France. La rumeur a pris davantage d'ampleur après être reprise par Xavier Poussard, directeur d'une revue d'extrême droite. Il décline cette rumeur dans le livre « Becoming Brigitte » préfacé par Candace Owens, mentionné précédemment, ce qui a poussé Brigitte Macron à s'exprimer au micro de RTL à ce sujet il y a 3 ans.
19: On a dit que vous étiez un homme sur les réseaux sociaux. D'abord, ça vous a blessé, ça?
20: C'est-à-dire, au début, j'ai regardé ça d'un petit peu loin. J'en entendais parler, mais bon. Et puis, à un moment donné, je me suis rendu compte qu'ils étaient en train de bouleverser ma généalogie.
19: Comment ça?
20: C'est-à-dire, ils avaient changé mon arbre généalogique. C'est-à-dire, les 3/4 de la famille, c'était bien. Puis, d'un seul coup, on arrive à mon frère. Je suis mon frère. Et là, on touche à la généalogie de mes parents. Et là, c'est impossible.
16: Mais c'est cet été que le couple Macron a décidé de réagir. Pourquoi ? Parce que cette affaire s'est étendue mondialement, notamment à cause de l'audience d'Owens. Après ces nouvelles poursuites judiciaires et les preuves qui vont être apportées au tribunal, le couple présidentiel souhaite en finir une bonne fois pour toutes avec cette rumeur.
15: Merci Romane pour ce décryptage et rendez-vous mardi prochain pour une nouvelle chronique fake news.

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4: Des entreprises capables de vous raconter votre passé et de vous donner des indices sur votre futur. Et si je vous disais que ça existe vraiment? Bonjour à tous, c'est Carla. Je sais que ça fait un petit moment qu'on ne s'est pas retrouvés, mais rassurez-vous, cette chronique n'est pas devenue une chronique voyance, du moins pas encore. Et pourtant, certaines entreprises s'en rapprochent un peu par l'intermédiaire de quelque chose de fascinant, votre ADN. Je ne sais pas si vous avez déjà vu passer ces publicités, moi oui, assez régulièrement, pour des tests ADN. Vous savez, ces tests où l'on vous promet de découvrir vos origines et de savoir d'où viennent vos ancêtres, et parfois même d'estimer les maladies que vous pourriez développer dans le futur. Un moyen de voyager dans le temps, remonter dans le passé pour comprendre ses origines et jeter un coup d'œil vers le futur pour anticiper sa santé. Bon, dit comme ça, ça fait un peu peur. On se croirait plutôt dans un épisode de science-fiction à la Black Mirror. Mais rassurez-vous, derrière tout ça, il y a surtout de la biologie, des statistiques et beaucoup d'informatique. Aujourd'hui, pour comprendre comment ça fonctionne, je vais m'appuyer sur une entreprise bien connue, 23andMe, une entreprise américaine fondée en 2006, spécialisée dans les tests génétiques grand public. Vous avez sûrement entendu également parler de MyHeritage, enfin ce genre d'entreprise. Mais il faut savoir que la plupart de ces entreprises fonctionnent globalement de la même manière. Et tout commence chez vous. Vous recevez un kit, vous crachez dans un tube, oui, dit comme ça, c'est pas très glamour, et vous renvoyez le tout au laboratoire. Mais pourquoi de la salive? Parce qu'elle contient en fait des cellules. Et dans ces cellules, il y a votre ADN. Et c'est exactement ça qui nous intéresse. Une fois votre échantillon arrivé au laboratoire, les scientifiques vont extraire cet ADN. Mais il y a un petit problème. Il n'y en a pas beaucoup. Donc première étape, on va le copier. Encore et encore. Et ce, des millions de fois. C'est ce qu'on appelle une amplification. L'idée, c'est simplement d'avoir suffisamment de matière pour pouvoir travailler dessus de manière fiable. Ensuite, cet ADN est découpé en plein de petits fragments et on va les marquer avec une molécule fluorescente. En gros, on les rend visibles. On se retrouve donc avec des milliers de petits morceaux d'ADN qui brillent. Et là, on arrive à l'étape la plus importante. Ces fragments d'ADN vont être mis en contact avec plein de petites sondes. Une sonde est un petit morceau d'ADN fabriqué en laboratoire, donc artificiel, et chaque sonde va reconnaître un fragment d'ADN en particulier. Pour comprendre simplement, imaginez des pièces de Lego. Votre ADN, ce sont des pièces, des milliards de pièces, avec des formes spécifiques. Les sondes, ce sont d'autres pièces, conçues pour s'emboîter uniquement avec certaines formes. Et cette sonde, il faut savoir qu'elle a une séquence bien précise. Alors je vous bombarde un peu de définition, mais une séquence en fait, en génétique, c'est une succession de quatre lettres. A, T, C et G. Cet ordre est extrêmement long. Des milliards de lettres. Et surtout, il varie légèrement d'une personne à l'autre. C'est ce qui nous rend tous uniques. Donc la sonde dispose d'une séquence particulière qui va en fait venir se fixer à un fragment d'ADN dont la séquence lui est complémentaire. Mais n'oubliez pas, nos fragments d'ADN ici ont été rendus fluorescents. Donc là où ils se fixent sur les sondes, bah, ça s'allume. Cette lumière est ensuite donc captée en fait par une machine qui va analyser très précisément ces signaux lumineux. Et c'est comme ça qu'on peut savoir, à un endroit donné de votre ADN, quelle lettre vous possédez. Par exemple, si ça s'allume à un certain endroit, cela signifie que vous avez un A. Si ça s'allume ailleurs, cela signifie que vous avez peut-être un G. Et ces petites différences, on les appelle des SNP, des variations génétiques très simples mais extrêmement utiles. Donc en regardant la fluorescence, les scientifiques peuvent déterminer quelle version de ces variants vous possédez. Et à la fin de cette étape, on obtient une immense liste de données, des centaines de milliers de positions dans votre ADN, avec à chaque fois la « lettre » entre guillemets que vous avez. Et c'est là que tout va se concrétiser. Pourquoi ? Parce qu'avoir une liste de centaines de milliers de lettres, en soi, ça ne veut pas dire grand-chose. Ce qui est intéressant, c'est ce qu'on va en faire. Toutes ces données vont être transformées en informations numériques, puis comparées à d'immenses bases de données, des bases qui contiennent les profils génétiques de millions d'autres individus. Et c'est comme ça que l'on peut, par exemple, estimer vos origines. Le principe est assez simple, même si derrière c'est un peu plus mathématique. On va comparer en fait votre ADN à celui de différentes populations dans le monde. Et on va regarder à quel profil vous ressemblez le plus. Si une partie de votre ADN ressemble beaucoup à des profils européens, on va dire que cette partie est probablement d'origine européenne. Si une autre partie ressemble à des profils africains, par exemple, on va faire exactement la même chose. Et en assemblant tout ça, on obtient des pourcentages. Vous êtes par exemple tant de pourcents espagnols, etc. Mais attention, c'est très important, ces résultats ne sont pas une vérité absolue. Ils ne disent pas « vos ancêtres étaient exactement ici », mais plutôt « votre ADN ressemble à celui de populations vivant aujourd'hui dans ces régions ». Autrement dit, ce sont des probabilités, pas des certitudes. Expliquant le côté donc un peu mathématique des choses. Mais ces tests ne s'arrêtent pas aux origines. Ils proposent aussi ce qu'on appelle des traits. Par exemple, la couleur probable de vos yeux, votre sensibilité au goût amer, par exemple, ou encore, je ne sais pas, votre capacité à digérer le lactose. Là encore, le principe est le même. On sait, grâce à des études scientifiques, que certaines variations génétiques sont associées à certains traits. Donc, si vous avez cette variation, vous avez plus de chances d'avoir ce trait. Mais cela reste des probabilités. Parce que la plupart des traits dépendent de plusieurs gènes, pas que d'un seul, et aussi beaucoup de votre environnement. On l'oublie trop. Bon, ensuite, il y a la partie la plus sensible, la santé. Certaines entreprises, comme du coup 23andMe, proposent d'estimer des risques de maladie, par exemple en regardant des variants dans des gènes comme le gène BRCA1. Celui-ci est associé à certains cancers. Mais là encore, il faut être très clair. Ces tests ne font pas de diagnostic à part entière. Ils ne disent pas que vous aurez forcément ces maladies. Ils disent que vous avez un risque un peu plus développé que la moyenne. Et surtout, ils ne testent qu'une petite partie des mutations possibles. Donc, un résultat négatif ne veut pas dire qu'il n'y a aucun risque et un résultat positif ne veut pas dire évidemment l'inverse. Et c'est pour ça que ces tests doivent toujours être interprétés avec beaucoup de prudence. Ils restent tout de même fondamentalement très fiables. La génétique reste une base très très solide. Mais si l'on prend le cas de chaque personne, une par une, eh bien les environnements propres à chacun vont venir, à leur échelle évidemment, modifier l'interprétation de ces résultats. Et puis il y a une dernière question, plus discrète cette fois-ci, mais très importante, puisqu'elle fait beaucoup parler dans le monde entier. Et c'est peut-être le talon d'Achille de ces fameuses grandes entreprises. Celle des données. Et oui, ces dernières peuvent être transmises à d'autres sociétés. Après, vous pourriez vous dire que ce n'est pas si grave si ces données sont par exemple utilisées par des entreprises pharmaceutiques. Et vous aurez raison. Si c'était uniquement pour mieux comprendre les maladies et développer les traitements, ce serait même une excellente chose. Mais le problème ici, c'est que ces données ne restent pas forcément dans ce cadre-là. Elles ont une valeur, une vraie valeur économique. Et oui, je vous le jure. Et une fois qu'elles existent, elles peuvent intéresser d'autres acteurs. On parle notamment de discrimination génétique. C'est le fait, en fait, de juger une personne, non pas sur son état de santé actuel, mais sur ce que son ADN laisse penser pour le futur. Par exemple, et c'est fou, mais dans certains cas, on pourrait imaginer qu'un assureur considère qu'une personne est plus à risque et adapte ses conditions en conséquence, ou qu'un employeur hésite à recruter quelqu'un en raison de prédispositions à certaines maladies. Néanmoins, aujourd'hui, certes, des lois existent pour encadrer ces pratiques, mais elles ne sont pas les mêmes partout et elles ne couvrent pas tous les cas. Et surtout, ces données existent. Elles sont stockées, conservées et peuvent potentiellement être utilisées dans d'autres contextes à l'avenir. Et ça, bah, c'est quand même assez fou. Donc si vous avez récemment envisagé de faire l'un de ces fameux tests, vu le nombre de publicités qui circulent en ce moment, je me devais au moins de vous en parler. L'idée, évidemment, ce n'est pas de vous faire peur, hein, mais simplement de vous donner les clés pour comprendre ce qu'il y a derrière. J'espère en tout cas vous avoir été utile et vous avoir permis d'y voir un peu plus clair sur ces nouveaux concepts assez attrayants, je l'admets. En attendant, je vous laisse digérer tout ça et je vous dis à la semaine prochaine pour un nouvel épisode de Science Infusée.
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3: Et aujourd'hui, on va parler de nombres. Mais alors, ce ne sera pas une chronique sur les maths, parce que je serai incapable de vous proposer une chronique sur ce sujet. Mais par contre, Léo, j'espère que tu es prêt, parce que comme d'habitude, j'ai des questions pour
5: oui,
3: toi.
5: Oui, je vais faire de mon mieux.
3: Donc, on commence par un petit défi. Est-ce que tu peux me citer 10 langues? Mais il y a un petit twist. Tu n'as pas le droit de citer l'anglais, le mandarin, l'hindi, l'espagnol, le français, le portugais, le russe, l'arabe, le japonais ou le turc?
5: Alors, l'italien,
3: ouais.
5: Il n'était pas dans ta liste.
3: Non.
5: Le japonais.
3: Il était dans ma liste.
5: Il était. Ah bah attends, si tu m'as enlevé toutes les langues faciles. Le klingon.
3: Ok.
5: On la compte celle-là?
3: Ok, j'accepte.
5: Ah, alors dans ces cas-là, il y a l'elfique.
3: Ok,
5: non,
3: je me suis peut-être je me suis peut-être engagé sur une.
5: Alors attends, non, on va faire ça. Donc attends, italien. T'as dit espagnol, on va dire le. Ah, le gaélique.
3: Ouais.
5: L'estonien.
3: Ouais.
5: Le lettonien. Le lituanien.
3: Ouais.
5: L'ukrainien. Le danois.
3: Ouais.
5: Ok, le finlandais, le norvégien et le suédois.
3: Ok.
5: Eh, ça fait 10, le compte est bon.
3: Oui, très bien. Et du coup, est-ce que tu sais quels critères j'ai choisi pour sélectionner les 10 langues que j'ai exclues?
5: Mais pas du tout, je sais pas.
3: D'après toi, ça peut être quoi le point commun entre le mandarin, l'anglais, l'espagnol, le français?
5: Ah oui, c'est les langues les plus parlées au monde, c'est ça?
3: Ouais, exactement. Okay. Tu vois, t'es trop fort.
5: Oh là.
3: Et du coup, il y a 2 semaines, parce que la semaine dernière, on n'a pas pu faire la chronique, malheureusement, on avait questionné notre utilisation du verbe « parler », entre guillemets, une langue. Donc ici, quand j'utilise « parler », je précise que c'est parce que dans le compte des « langues les plus parlées », entre guillemets, on n'a pas pris en compte les différentes langues des signes. Voilà pourquoi j'utilise ce mot-là. Mais on ne les oublie pas, évidemment, on y reviendra dans une prochaine chronique. Donc, revenons à nos moutons. Entre les langues que j'ai données au début et celles que toi, tu as trouvées, on en a cité 20. Donc, tu devines sûrement ma prochaine question. D'après toi, il y a combien de langues dans le monde?
5: Ah, c'est une très bonne question. Oh, il y en a des milliers.
3: Bah tu vois, mon indice, ça se compte en milliers, tu vois,
5: ah bah
3: très
5: voilà,
3: bien.
5: Ouais. Non, parce que rien qu'avec toutes les langues des pays africains, par exemple, et des langues dans les régions de ces mêmes pays, ça en fait beaucoup.
3: Ouais, et tu dirais quoi?
5: Oh là là, allez, on va dire, on va couper la part en 2500.
3: Alors, tu peux multiplier par
5: ah bah oui,
3: au
5: parce
3: moins
5: que c'est en plusieurs
3: 4...
5: milliers. Bah
3: tu
5: oui,
3: peux...
5: je suis bête.
3: Ouais, tu peux multiplier par au moins 4 ou 5.
5: Ah ouais, d'accord. On va dire, 5627 langues.
3: Ok, c'est très précis.
5: Ouais.
3: Je vais te donner la réponse, enfin une réponse. Donc selon les sources, on a une estimation entre 5000 et 10000 et on se met en général d'accord autour de 7000 langues. Ethnologue, qui est un site de référence en la matière, en comptait 7151 en 2022. Et est-ce que tu sais pourquoi on a des estimations aussi différentes? Parce qu'entre 5000 et 10000, par exemple, on passe du simple au double.
5: Bah, je dirais, il y a peut-être des langues qui disparaissent et d'autres qui émergent, mais je ne saurais pas expliquer pourquoi, donc c'est peut-être pas la bonne réponse.
3: Alors, sur la question des langues qui disparaissent, on va y revenir plus tard dans la chronique.
5: D'accord.
3: Parce que tu es vraiment sur quelque chose. Mais là, en fait, c'est parce que, je ne sais pas si tu te rappelles, dans ma première chronique, on avait parlé de ce que c'était la langue, etc. Mais on n'est pas forcément toujours d'accord sur la définition de ce qu'est une langue. Parce que à partir de quand on considère que c'est une langue à part entière? Est-ce que ça serait pas plutôt la variante d'une autre langue? Je vais prendre un exemple local, régional. Ici à Bordeaux et dans le sud de la France, est-ce que tu sais quelle est la langue historique du territoire? Je viens de te le dire juste avant la chronique en off.
5: Ah mince, j'ai pas retenu la langue historique de la région. Tu m'as dit ça avant?
3: Oui, j'ai dit que demain pour le marathon de la radio.
5: Ah bah oui, c'est l'occitan.
3: Voilà, exactement.
5: Oui,
3: bah
5: d'accord.
3: Bravo.
5: En fait, tu m'as mis le doute, c'est ce qui m'est venu, mais je me suis dit mince. Ok, donc l'occitan.
3: L'occitan. Et en fait, par exemple, certains linguistes considèrent que l'occitan c'est pas une langue, mais un groupe de langues, avec par exemple le provençal, le gascon, le languedocien, etc. Alors que d'autres considèrent, au contraire, que l'occitan, en tant que tel, c'est bien une langue, avec 6 variantes. En général, on considère que le gascon, le languedocien, le provençal, le limousin, l'auvergnat et le vivaro-alpin sont les 6 variantes de l'occitan. Et je prends un deuxième exemple rapide que j'ai lu sur le site du Musée national d'histoire naturelle. Donc je cite. Prenons l'exemple des 4 îles des Comores, avec 4 parlés, entre guillemets, différents, un par île. S'agit-il d'une langue ou de 4 langues? Dans la mesure où il y a une intercompréhension suffisante entre les habitants des 4 îles, nous sommes en présence d'une seule langue avec 4 variantes. Fin de citation. Donc tu vois que c'est pas si simple et que ça peut créer donc des écarts. Et donc ça va changer le nombre de langues et aussi évidemment le nombre de locuteurs et locutrices par langue. Donc on a dit environ 7000 langues dans le monde. D'après toi, combien d'entre elles sont considérées comme en danger?
5: Allez, je dirais bien. Donc, on a dit, ouais. Alors, on va dire 6000.
3: Alors, t'as eu une estimation un peu pessimiste, parce que selon Ethnologue, il y en a 3170 qui D'accord. sont menacés, et ça représente 44% de toutes les langues vivantes. Et une langue meurt tous les 40 jours. Tu me disais tout à l'heure, il y a des langues qui meurent, et bien on estime qu'il y en a une qui meurt environ tous les 40 jours. Est-ce que ça te surprend ?
5: Pas vraiment, non, non, je pensais que... Il y aurait beaucoup, beaucoup, beaucoup trop du coup de langues qui mourraient, mais non, ça me surprend pas.
3: Ok. Et j'ai une autre question pour toi. Est-ce que tu connais la différence entre une langue éteinte et une langue morte ?
5: On va dire qu'une langue éteinte, c'est une langue qui a complètement disparu. Une langue morte, c'est une langue qui n'est plus parlée, mais qui continue d'être étudiée.
3: T'es pas mauvais, hein, vraiment. Alors, je vais te donner une des définitions que l'on peut trouver. Une langue est considérée comme éteinte lorsqu'elle n'a plus de locuteurs, que ce soit de langue maternelle, donc des locuteurs primaires, ou des locuteurs secondaires. Selon le site Global Languages Services, on compterait actuellement 570 langues éteintes. Et une langue morte, c'est une langue qui n'a plus de locuteurs primaires, mais qui a des locuteurs secondaires, ou qui est couramment utilisée sous forme écrite. Par exemple, le latin, le grec ancien. Et comme la Société linguistique d'Amérique le dit, je cite, « Lorsqu'une communauté perd sa langue, elle perd souvent en même temps une grande partie de son identité culturelle. Bien que la perte de la langue puisse être volontaire ou involontaire, elle implique toujours une pression d'un certain type et est souvent ressentie comme une perte d'identité sociale ou comme un symbole de défaite. Souvent, les traditions sont brusquement perdues dans le processus et remplacées par les habitudes culturelles du groupe plus puissant. » Pour ces raisons, entre autres, il est souvent très important pour la communauté elle-même que sa langue survive. Fin de citation. Et donc, on voit qu'il est primordial de préserver les langues pour cette raison et pour beaucoup d'autres. Et je termine en revenant à notre chère langue doc dont nous parlions plus tôt. Est-ce que tu sais quel est son statut selon le site Ethnologue ?
5: Absolument pas.
3: Elle est considérée comme en danger. Mais est-ce que tu sais qu'on peut toujours l'apprendre, y compris ici sur le campus? Et sur ce petit teaser, je vous dis à demain. Nous en parlerons pendant une heure complète lors du marathon de la radio. À demain.

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19: Aujourd'hui, dans la chronique Quand les femmes faisaient l'histoire, on va parler d'une femme qui n'aimait pas marcher. Elle préférait voler, littéralement. Son nom, Hélène Boucher, record woman de vitesse dans les années 30, époque où les avions tremblaient plus que les passagers. Imagine, t'as 20 ans, on te dit que l'aviation c'est un truc d'homme, que c'est dangereux et que ça sent l'essence et la mort. Et bah Hélène, elle est partante. Elle découvre l'aviation par hasard, fait un baptême de l'air, descend de l'avion et c'est fini. Coup de foudre. À 23 ans, elle passe son brevet de pilote et là, elle enchaîne. Voltige, compétition, entraînement, personne ne l'attend. Mais elle, elle veut juste être pilote. Pas la pilote femme, non, juste pilote. En 1933, elle monte dans un engin qui s'appelle le Caudron Rafale. C'est un petit avion bleu ciel, léger, nerveux, un peu suicidaire. Et elle, elle adore. Et elle dit colle littéralement. En moins de 2 ans, Hélène explose plus de 10 records. Record féminin, oui. Record masculin, aussi. Elle dépasse même les 409 km/h, ce qui à l'époque était inimaginable. Évidemment, ça crée des frustrations. Des journaux écrivent « Une femme ne devrait pas aller si vite ». Alors Hélène, bah elle, elle appuie encore plus fort sur l'accélérateur. Et elle devient une star, une vraie. Mais en 1934, en plein entraînement, son avion s'écrase. Elle avait 26 ans. La France entière est sous le choc. Elle reçoit même des obsèques nationales. Oui, nationales. Un honneur presque jamais accordé à une femme. Puis comme souvent, le temps passe. On enchaîne les guerres, les grandes histoires, et elle, bah, elle disparaît des livres. Et pourtant, sans elle, l'aviation française n'aurait pas eu la même forme. Elle a prouvé qu'une femme pouvait piloter mieux, plus vite, plus fort que tout le monde. Elle a montré que le ciel n'appartient à personne, et surtout pas aux hommes. Hélène Boucher n'a pas eu une longue vie, mais elle a vécu à 400 km/h. Et si on l'a oubliée, ce n'est pas parce qu'elle n'était pas exceptionnelle. C'est juste parce qu'elle est allée trop vite pour que son époque la suive. Alors aujourd'hui, on la rattrape.
20: Si.

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6: Jean-Paul et Morgane, ensemble, nous allons parler des tournages en lumière naturelle. C'est une thématique qui a été soufflée par Morgane ce soir.
7: Oui, le tournage en studio, il est coutume de dire que c'est un peu, là on est vraiment Dieu, qu'on maîtrise tout. En tout cas au niveau des conditions de décor, au niveau des conditions de lumière, effectivement, on peut en tout cas revenir sur tout, on peut tout faire un peu comme on veut. À partir du moment où on commence à écrire dans le script extérieur, nuit, extérieur, jour, qu'on commence à rentrer dans les questions de lumière naturelle, ça influe sur beaucoup, beaucoup de choses. Donc ça, il me semblait que ça méritait effectivement des précisions en termes de contraintes et de méthodes.
8: Alors, je pense qu'il faut d'abord parler de ce qu'on appelle la lumière naturelle et aussi de la lumière. Bon, il n'y a pas de cinéma sans lumière, comme il n'y a pas de photographie. C'est-à-dire que si ce n'est pas éclairé, la caméra ne voit rien. Donc, il faut éclairer. La lumière naturelle, c'est la lumière du jour, c'est la lumière extérieure, c'est la lumière qui vient du soleil, quel que soit le temps. Parce que si on a un soleil brillant, un très beau soleil et un ciel bleu, on a un certain type de lumière naturelle. S'il y a des nuages, c'est toujours la même source de lumière, le soleil, mais la lumière diffusée par les nuages n'est pas du tout la même. Le cinéma a débuté en extérieur, bien entendu, comme la photographie, avec cette lumière qu'on a appelée la lumière naturelle. En fin de compte, on parle aussi techniquement plus de lumière du jour, mais pour moi, la lumière naturelle, c'est plus un style de lumière. C'est un peu ce que vient de dire Morgane. La lumière naturelle, elle est à disposition, elle est gratuite, mais elle a un désavantage pour le cinéma. C'est qu'on ne peut pas la maîtriser, c'est-à-dire qu'on est obligé de la prendre comme elle est, on ne peut pas la modifier.
6: Elle fluctue aussi.
8: Et elle n'arrête pas de fluctuer. Elle n'arrête absolument pas de fluctuer, sauf quand on a une période de canicule où là, elle ne bouge pas de la journée. On connaît tous les journées grises où pratiquement ça ne bouge pas. Mais attention, les journées grises, le niveau, la quantité de lumière peut énormément varier. Parce que nous, notre œil s'adapte. Et comme c'est une lumière très diffuse, on ne sent pas les différences. Avec le soleil et les ombres, on peut voir les fluctuations, tandis que là, on ne le sent pas. Donc, les chefs opérateurs sont très vigilants et ça nous donne presque un sixième sens, c'est-à-dire qu'on sent si ce qu'on appelle la lumière monte ou la lumière baisse, on le sent un peu comme on sent le chaud et le froid.
6: Et la caméra le sent aussi?
8: Non, la caméra, elle ne le sent pas. C'est-à-dire que la caméra, il faut une cellule photoélectrique, comme dans les appareils photo, c'est le même principe. Une cellule photoélectrique qui, elle, est sensible à la lumière et corrige le diaphragme, ce qui permet de moduler la lumière. C'est les petites lamelles noires qui se ferment et qui correspondent à notre œil, à la couleur de l'œil. Sauf que nous, on a un diaphragme automatique, mais alors, il est très très au point, il marche à tous les coups. C'est-à-dire que c'est le cerveau qui module. Tout le monde peut faire l'expérience, y compris nos auditeurs. Quand vous êtes dans un endroit un peu sombre, regardez la personne qui est devant vous, vous verrez que la couleur de l'œil, on en voit le moins possible, mais on voit beaucoup de noir. Ça veut dire que le diaphragme est ouvert. Comme il y a peu de lumière, le cerveau ouvre le diaphragme. Et quand on est dehors en plein soleil, on voit beaucoup la couleur de l'œil et le point noir est tout petit parce que le soleil a fermé le diaphragme, notre diaphragme de notre œil.
6: On voit ça aussi beaucoup quand on regarde les yeux des chats.
8: Alors, les yeux des chats, c'est un petit peu différent. La nuit, eux, ils ont l'équivalent de quand on monte le gain d'une caméra vidéo. Nos auditeurs, la grande majorité, ont tous des appareils photo numériques. C'est l'équivalent de monter les ISO. Donc, les chats ont cette particularité de pouvoir la nuit booster leur rétine. Mais comme pour un appareil photo, c'est au détriment de la qualité. C'est-à-dire qu'ils ne distinguent pas, ils perdent la définition. Et on dit que le salut de la souris, parce que le chat, il la sent, mais il ne la voit pas. Il ne faut surtout pas que la souris bouge. Si elle bouge, là, il la voit tout de suite. Malgré la perte de définition, il va la sentir bouger. Voilà. Alors, pour revenir à la lumière naturelle, C'est-à-dire que la lumière naturelle vous donne l'ambiance, le niveau de lumière. Alors qu'en studio, il faut des projecteurs pour créer ce niveau d'ambiance. Mais les projecteurs, ben, on en fait ce qu'on veut, mais ben, c'est au détriment de temps, de moyens importants, d'un coût, d'une équipe relativement lourde et du temps d'installation. La lumière naturelle, on peut la diriger en partie. Alors on utilise beaucoup des plaques de polystyrène qui ont un très bon pouvoir réfléchissant, qui ne coûtent pas cher. Elles ont un défaut, c'est que le vent les envole, donc faut les mettre sur des pieds, voilà. Il y a toujours une contrainte de toute façon. Alors, elles réfléchissent de la lumière et, par exemple, quand on a un gros plan, un visage, on utilise l'expression « déboucher le visage ». Ça veut dire qu'elles renvoient une partie de la lumière, mais sur une distance courte et sur une petite surface. Et là, ça rééclaircit le visage, mais en termes de photographie. Et le regard aussi, les yeux. Notamment, Louis de Funès avait des yeux bleus et les chefs opérateurs savaient qu'il était très soucieux de ses yeux bleus. Et dans les années 30-40, il y avait un opérateur qui s'appelait James Wong Ho, qui était d'origine chinoise. Et entre autres, quand il a débuté, au temps du muet, il avait un essai à faire sur Greta Garbo, qui, elle, avait des yeux très clairs. Déjà, il tremblait à l'idée d'éclairer Greta Garbo. Il n'a pas dormi de la nuit, il a passé la nuit sur le studio pour savoir comment il allait faire pour faire ressortir ses yeux clairs. Et il a eu l'idée de le faire tenturer de noir, puisqu'on était en noir et blanc, et donc que le noir allait faire ressortir les yeux clairs de Greta Garbo. C'est toute la magie du cinéma, ça.
6: Quand on tourne en lumière naturelle, est-ce qu'on se rapproche plus d'une certaine authenticité de l'image ?
8: La lumière naturelle, est-ce qu'elle peut faire plus naturelle ? Ça va plus loin que ça, ça va au niveau de la création de l'image d'un film. Alors, la lumière naturelle peut se travailler, de la manière dont je l'ai dit, pour rattraper les visages, parce que là, c'est plus pour les gros plans. Quand on est sur les plans larges, on peut aussi travailler sur l'heure à laquelle on travaille, l'angle par rapport au soleil, l'axe de prise de vue par rapport à l'attaque du soleil, la saison. Par contre, il y a des films où ça devait se tourner à l'aube ou au crépuscule, parce que même en noir et blanc, la lumière n'est pas la même. Eh bien, on faisait la scène sur plusieurs jours à cette heure-là. C'est une contrainte, mais c'est aussi une démarche de création.
7: Je me souviens du deuxième, je crois, film de Terrence Malick qui s'appelle Les Moissons du Ciel,
8: oui.
7: Qui a la réputation d'avoir beaucoup été tourné à ce qu'on appelle l'heure magique, effectivement.
8: Oui, et, The Magic Hour, qui est le crépuscule.
7: Voilà, et Malick tenait vraiment à ce que l'essentiel de la couleur du film, de la lumière du film, soit à cette heure-là. Et du coup, effectivement, il faut pouvoir imposer ça économiquement après. Mais en termes de tournage, ils ont beaucoup, beaucoup tourné uniquement à ce moment-là. Quoi.
8: Oui,
7: et
8: oui.
7: Donc, c'est aussi une concentration, parce que ça ne dure pas longtemps.
8: Enfin,
7: c'est,
8: non, non,
7: faut
8: non.
7: Être
8: non
7: sur le coup, quoi.
8: Moi, je dirais qu'il n'y a pas d'éclairage naturel. C'est-à-dire qu'une lumière extérieure, ça peut se filtrer aussi, on peut créer une dominante colorée. Voilà, donc je pense qu'il y a toujours l'intervention du chef opérateur, ou s'il n'intervient pas, c'est un choix de ne pas intervenir. C'est-à-dire s'il fait juste la quantité de lumière, juste le minimum requis pour avoir une image correcte. Par contre, en éclairage studio intérieur, on peut faire de la lumière naturelle aussi, on peut créer un éclairage naturel. Et c'est là où moi je suis un peu en balance sur la lumière naturelle. Et alors c'est pour ça que nous, les opérateurs, on parle plutôt de la lumière du jour pour la lumière extérieure. Pour nous, la lumière naturelle, c'est plus un style. Mais je pense qu'on peut le créer autant en studio, même avec des axes de lumière totalement faux, mais au résultat final, ça peut être juste par rapport au ton du film, par rapport au choix de mise en scène, si c'est un film d'époque, si c'est un film... Voilà, mais c'est là où toute la... J'en viens encore à la magie du cinéma.
6: Merci beaucoup Jean-Paul et Morgane d'être venus nous parler de la lumière naturelle.

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4: Bonjour et bienvenue dans Rien à dire. Quand quelqu'un a envie de paraître cultivé, drôle et légèrement piquant, il est plutôt de bon ton de lancer une petite citation de Sacha Guitry en rapport avec son propos.
5: Il y a des gens qui parlent, jusqu'à ce qu'ils aient enfin trouvé quelque chose à dire.
4: Haha, bien wesh, bien vu Sacha. J'espère que je parais désormais un peu plus cultivé, drôle et légèrement piquant à vos yeux. Ceci dit, je vous propose d'ouvrir cette émission avec ce morceau très McCartneysien, Little Bird, chanson de 2025 du groupe de Nashville, Ecolalia.

0: Sans transition, parlons désormais du groupe bordelais O'Hank, qui reprend à sa sauce des morceaux divers, de La bombe humaine de téléphone avec l'accent de Francis Cabrel, jusqu'à Ces baisers me grivaient de Nana Mouskouri. Alors, dit comme ça, ça fait un peu grosse blague, un peu tarte à la crème, mais en vérité, c'est bien plus compliqué que ça. On est sur un fil en équilibre entre performance arty et grosse déconne potache. Le propos de Thierry, leader de O'Hank, est très proche ami de votre serviteur, est plutôt de dire...
1: Bon, la démarche numéro un, c'est d'arrêter de faire des compositions, parce que les compositions, c'est stupide quand il y a eu tant de morceaux merveilleux qui ont été faits à droite et à gauche. L'idée, c'était juste de refaire vivre ces morceaux d'une manière différente, en fait.
0: Une idée de recyclage, somme toute, très actuelle. Utilisons et détournons l'usage de vieux objets, ou vêtements, ou morceaux, plutôt que d'en acheter ou d'en créer sans cesse de nouveaux. Je vous propose d'écouter donc la version de Paris Latino, revisitée par O'Hank.

0: C'était Paris Latino par O'Hank, issu de leur album qui s'intitule « Attends, j'ai fait polygone, moi ». Car oui, si ma génération, née dans les 70s, a été biberonnée au grunge et autres lofi, l'ami Thierry, légèrement plus vieux, a commencé dans les années 80, a connu le studio Polygone de Toulouse, cher à Jean-Pierre Madère et autres gold. Il a connu la mentalité 80s, celle de vouloir faire un coup. Faire un coup pour les rockers des années 80, c'est se mettre à la variétoche et tenter de décrocher la timbale avec un morceau, un tube qui accrocherait les nouvelles radios dites libres. Et pour cela, il y avait notamment le temple de la variété, Astafort dans le Lot-et-Garonne, chez Francis Cabrel, où variéteuse en herbe venait essayer de se faire une place. Thierry Ostens nous raconte Astafort.
1: C'est une longue histoire. J'ai commencé par aller à Astafort en tant que public dans les toutes premières éditions. Et puis, donc, comme j'étais dans ce désir de se faire des couilles en or, en fait, à un moment donné, je me suis dit il faut absolument que je fasse Astafort parce que c'est un point d'entrée à la fois proche et qui me permettra de découvrir des horizons merveilleux. Et donc, j'ai fait Astafort. J'ai candidaté plusieurs fois, ça n'a pas marché. Et puis un jour ça a marché, mais en fait ça s'est super mal passé parce qu'en fait je suis tombé au milieu de mecs qui étaient des purs variéteux, alors que moi en fait je venais du rock'n'roll, rock'n'roll voulant faire des couilles en or, quoi. Mais bon, il y avait tous ces mecs qui étaient des Canadiens, des Québécois, tous ces mecs qui étaient élevés à la variétoche. Cette semaine a été assez épouvantable, en fait. Moi je passais mes journées à picoler, en fait, et puis à un moment donné ils ont demandé de faire deux morceaux. Donc j'ai fait deux morceaux, donc un morceau pour une fille, une chanteuse sublime parisienne qui avait trouvé le morceau moyen, en fait. Et puis à un moment donné, je me suis dit, bon, je vais faire un deuxième morceau. Alors j'ai fait un morceau en 10 minutes, montre en main, un morceau de basique, sans intérêt. Et j'avais intitulé ce morceau « On ira ». Et très bien, donc j'ai fait ce morceau. Je l'ai joué sur scène en première partie de Axel Red, enfin à Astafort. Et c'était assez moyen, enfin bon, bref. Et donc après, je rentre du séjour, en fait, et ça a été difficile. Le retour à Bordeaux a été difficile. Et puis deux, trois mois après, par hasard, j'écoute un morceau à la radio, On ira, de Jean-Jacques Goldman. Et je me suis dit, mais putain, quand même. Non, c'est pas possible, il n'a pas piqué mon morceau. Et en fait, non, il n'a pas piqué mon morceau. Et je n'en ai pas tiré d'autres conclusions, en fait.
0: Merci Thierry. Restons donc dans le registre de la reprise. Je me suis souvent ouvertement moqué des gens qui ne savaient pas que tel ou tel morceau était des reprises. Les cas les plus spectaculaires étant ce type qui pensait vraiment que ça... C'était une chanson de Clara Luciani ou cette autre personne qui pensait que ça.
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0: Était vraiment un standard de Johnny Cash. Je considérais ce genre d'erreur comme le comble de la vulgarité jusqu'au jour où j'ai moi-même perdu un pari contre ce même Thierry Ostens, leader de O'Hank, car je ne savais pas que ce morceau de Dominica. Était en fait une reprise d'un obscur groupe français des années 80. Ça m'a coûté un repas. Depuis, je suis un peu plus tolérant avec ce genre d'erreur. Écoutons donc, pour finir, une reprise. Celle-là aussi, j'ai passé 20 ans sans savoir que c'en était une. Driving on 9 par les Breeders, qui est en fait une reprise d'une chanson de Ed's Redeeming Qualities.

0: Rien à dire, c'est fini pour aujourd'hui, en espérant que vous l'aurez perçu comme un beau roman, une belle histoire, une romance d'aujourd'hui. À la semaine prochaine.
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3: Ma nouvelle carte. Qu'est-ce que vous en dites?
4: Très jolie teinte.
3: J'ai pris os. Et j'ai choisi un très beau caractère, le Cillian Ray.
4: Elle est cool, Batman, mais ce n'est rien. 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
6: Et bonjour et bienvenue dans Photoshop, l'émission de radio bimensuelle qui parle d'art graphique et d'autres trucs. Vous êtes sur à la fois Radio Campus et Londres Porteuse et nous sommes l'Amicale Graphique, un atelier d'artistes sur Clermont-Ferrand. Deux fois par mois, nous recevons un acteur ou une actrice locale de cette culture. Dans une première partie de l'émission, on va discuter tranquillement afin de mieux se connaître avec notre invité, son parcours, son boulot, etc. Et dans une seconde partie, il sera temps de lancer une petite game de notre jeu éponyme Photoshop, plateau, des cases avec des questions, etc. Vous connaissez un peu le concept. Aujourd'hui, autour de la table, on a une petite équipe réduite, on est bien. Moi-même, Thomas Billoux, et à ma gauche, on a Adrien. Comment ça va, Adrien ?
7: Ça va bien.
6: Ça va bien.
7: Je suis en forme.
6: Et aujourd'hui, on a le plaisir, la joie, l'immense honneur, tous ces adjectifs synonymes, de recevoir avec nous Clélia Barthelon-Taïouche, a.k.a. sur les réseaux Clita Fantit.
8: J'ai hésité à changer mon hâte il y a quelques semaines. Merde.
6: Comment ça va, bienvenue ?
8: Bah, ça va, et vous ?
6: Bah, ouais, ça va pas mal. Putain, c'est la première fois qu'on nous demande à nous aussi.
8: Non.
6: Ça va, putain, enfin. Oui, ça va, oui, merci. C'était dur toutes ces années. On va commencer. Julie, qui n'est malheureusement pas là, un gros big up à toi, Julie, elle est toujours en vie, hein, vous inquiétez pas. Qui n'a pas pu se libérer aujourd'hui, qui d'habitude nous fait une super chronique pour un peu permettre aux auditeurs de mieux cibler un peu en diguant un peu tes réseaux, qui tu es. Mais évidemment, elle nous a fait un enregistrement. Alors, on va s'écouter Julie qui va nous parler de toi et nous faire découvrir un peu qui tu es, Clélia. C'est parti. Attention à toi, Julie. Tu m'entends, Julie?
9: Oui.
6: Vas-y, à toi, Julie.
9: Pour vous, chers auditeurs, qui dans cette émission n'avaient que le son et pas l'image, je vais faire pour vous l'audio description du compte Instagram de notre invitée du jour, Clélia, que l'on retrouve sur @clitafontit. Clélia est artiste plasticienne qui, comme le dit sa bio Insta, sait faire plein de trucs, mais pas toujours très bien. C'est elle qui le dit. Son compte Insta, c'est un aperçu d'elle et des fameux trucs qu'elle crée, comme par exemple cette petite BD très personnelle, imprimée en réseau-graphie, des projets de peinture ou d'illustration, ou encore le pins du drapeau qu'elle a créé pour l'association Somme Toute. Clélia a fondé le collectif Somme Toute en 2018 avec des camarades de promo. Somme Toute, c'est un lieu d'art contemporain en centre-ville de Clermont, un atelier collectif qui rassemble plusieurs artistes aux pratiques différentes, mais pas que, c'est aussi un lieu d'expo, de concerts, de projections, de conférences. Tous les événements créés par l'association invitent à la réflexion et nous permettent d'être curieux et ouverts sur les pratiques artistiques contemporaines. Ce lieu atypique, constitué de plusieurs espaces type cave, se prête parfaitement aux concerts intimistes et aux performances. Clélia est donc un savant mélange d'idées, de création, de performance, de détournement d'objets, tout ça pour créer des œuvres qui reflètent sa personnalité et son engagement pour l'art. Elle aime les paillettes, mais pas trop non plus, le grandiose, mais aussi le discret, les souvenirs et la mélancolie du passé, mais aussi la dynamique de la vie. Elle défend aussi les artistes plasticiens et plasticiennes, leurs conditions de travail et leurs droits. Bref, Clélia, c'est un couteau suisse dans la création artistique contemporaine. Elle s'engage à faire plein de trucs et elle les fait bien. Clélia, maintenant, ça va être à toi de nous en dire plus.
6: Allez, bravo Julie, merci à distance. Elle est bien, hein. Elle a tapé juste.
8: Ouais, grave.
6: Alors, on rappelle Julie, elle digue un peu les réseaux sociaux, ce qui fait que nous, on sait, t'as beaucoup de casquettes en plus, là, donc ton réseau social était très axé sur ta pratique, sur toi, mais t'es aussi, moi j'ai noté, parce que j'ai pris des notes. Non mais c'est vrai qu'il y a, là on n'a pas beaucoup de temps, je le rappelle, je ne l'ai pas dit à la dernière émission, mais on n'a pas beaucoup de temps avec notre invité, on n'a qu'une heure, donc c'est vraiment des chips apéro un peu sur la découverte du profil. Il y a beaucoup de choses à diguer sur chaque artiste qu'on invite. Là moi toi tu es artiste plasticienne d'abord, mais tu fais partie également de Somme Toute, que tu as lancé, comme dit Julie, un atelier d'artistes sur Clermont. Tu bosses aussi au lieu dit, qui est, comment on pourrait définir le lieu dit?
8: un espace culturel, un espace d'expérimentation sociale et culturelle.
6: Allez,
0: petit doigt, ouais, j'étais autogéré presque.
8: Autogéré, ouais.
6: Petit doigt social en l'air. Non, c'est un lieu qui est hyper cool, qui brasse beaucoup d'événements, beaucoup de choses différentes, que ce soit que ça aille de la musique, en passant par des ateliers, en passant par, enfin, il y a plein de choses. Il y a un atelier de sérigraphie à l'intérieur. Il y a plein de choses qui se développent de manière hyper citoyenne et hyper avec les gens qui font partie du truc. On en fait partie nous aussi d'une certaine manière. Et t'es aussi à la Snap CGT. Alors oui, il y a CGT dans le mot, tout va bien. Moi, j'en ai fait partie d'une manière ou d'une autre. Là, je suis pas à celle-ci, mais ça ne saurait tarder.
8: Ah, j'attends.
6: C'est parce que le problème, c'est que moi, j'estime que pour, enfin, ça, c'est du syndicat, on est d'accord. Ouais. C'est une branche de la CGT pour les artistes. Moi, j'ai envie d'y aller, mais pour l'instant, je suis jeune parent et compagnie, machin. J'ai rien à donner pour l'instant. Et j'estime que quand on rentre là-dedans, il faut un peu donner aussi pour que ça vive.
8: Moi. C'est mieux, mais juste grossir les rangs, c'est aussi,
6: bien aussi, ouais, ouais.
8: C'est aussi important.
6: Oui, je suis une merde, merci, voilà.
8: Mais non, chaque chose en son temps, le militantisme, il doit venir quand on sent qu'il y a le besoin, vient à plein d'endroits.
6: Non, mais c'est un truc qui est très cool, c'est vrai que c'est la branche un peu spécialisée. Moi, j'ai fait partie, par exemple, quand j'étais pion de la branche CGT Éduc, et en fait, j'avais pas de notion de ce que c'était un syndicat vraiment avant ça, à part les news, les médias, les trucs. Et en fait, c'est au-delà de défendre des valeurs, c'est aussi défendre des gens. Donc
8: oui,
6: en fait, c'est donner des conseils, aider, assister. C'est pas juste, ah bah tu devrais faire ci, bisous, au revoir. Tu vois, c'est aussi t'accompagner, faire plein de choses, rendre compte de choses, toi-même aider les autres. Enfin, il y a un truc très cool.
8: Là, on voit, nous, la porte d'entrée un peu de ce syndicat, qui est du coup le syndicat national des artistes plasticiens, plasticiennes. C'est un Discord où, même sans être adhérent à la CGT, on peut venir poser toutes ces questions de. Au secours, je panique, il y a l'URSSAF qui me dit ça, il y a France Travail qui m'emmerde, il y a la CAF qui veut plus me donner mon RSA. Enfin voilà. Nous, on est aussi là pour aider tous les gens et aussi pour leur dire, n'hésitez pas à nous rejoindre. Et en fait, ensemble, on est plus fort et surtout ensemble, on a énormément de connaissances qu'individuellement, on n'aurait pas. Ouais. Donc, c'est aussi des espaces d'apprentissage, c'est des espaces d'auto-formation, c'est des espaces qui ne demandent qu'à être
6: investis
8: par chacun, chacune.
6: Ouais, ensemble, on est plus fort, c'est globalement, c'est le slogan de base qu'il faudrait avoir, de se le dire pour tout le monde, hein, c'est comme ça.
8: Ah bah oui.
6: Là, vous allez voir, c'est un épisode qui va être très dense, on est déjà très très vite parti dans le militantisme Snap CGT, mais en vérité, parlons un peu de toi, Clélia, toi-même, avant d'être tout ça, c'est quoi ton parcours un petit peu?
8: Non, pas du tout. Moi, je suis née à Voiron. Pour les alcooliques qui nous écoutent, c'est là où est fait la chartreuse.
6: Tu vois, finalement, c'est un truc, je me sens un peu mis en marge, mais en même temps, du coup, valorisé.
8: Non, moi, je suis née à Voiron, j'ai grandi. J'étais à l'école primaire de mon village à Brezin.
6: J'ai eu 32 acquis sur 40 en CM2.
8: Après, je suis allée dans un collège qui porte le nom d'une historienne de l'art lesbienne. J'adore. Big up Rose Vallant.
6: Rose Vallant.
8: Ouais. C'est une historienne un peu oubliée, mais qui a été une grande résistante. Grâce à elle, on a récupéré beaucoup d'œuvres d'art qui ont été spoilées aux familles juives et dans les différents musées. Après, je suis allée à la capitale des Alpes, je suis allée à Grenoble.
6: Ah, j'ai cru que tu allais me dire Paris, mais...
8: Non, pas du tout. Je suis allée faire mon lycée à Grenoble pour faire un bac à appliquer.
6: Ok. Est-ce que les gens en dehors de la région savent que personne n'appelle ça la capitale de...
8: c'est la capitale des Alpes, hein, pardon. Non, ouais, je suis partie faire ça parce que... Arrivé en fin de collège, j'étais quand même plutôt le profil bon élève... allemand, latin, tout ça, quoi.
6: Ah ouais. Okay.
8: Et
6: non, en plus, pas du tout, c'est trop bien.
8: Ouais, non, mais puis la question de qu'est-ce que je fais après, est-ce que j'avais plutôt envie de faire une filière scientifique. Et en fait, c'est con, mais toutes les... À l'époque, je pense pas que ce soit comme ça aujourd'hui, mais il y a des cours obligatoires à prendre en seconde qui sont très précis. Genre,
6: selon ta... À l'époque, c'était ça. C'était, tu fais L, tu peux pas forcément faire spé mat.
8: Voilà, mais en même temps, tu pourrais tout à fait en seconde dire, je vais faire spé mat. Ou moi, je regardais un peu, il y avait des trucs d'analyse chimique et tout. J'étais là, un peu fun.
6: Je crois que ça se fait un peu comme ça aujourd'hui, où tu fais un peu ta carte.
8: Je pense, hein.
6: Alors que ça mène beaucoup, beaucoup d'autres problèmes.
8: Oui.
6: Mais qu'en soi, si on est vraiment naïf, l'idée de base, elle est un peu intéressante. Que tu puisses faire art plastique, biologie, tu vois.
8: Grave. Mais du coup, il n'y avait aucune option qui m'intéressait vraiment, à part l'art et du coup d'aller direct en art appliqué dès la seconde. Donc j'ai fait ça.
6: Et du coup, c'est pour ça que tu allais là-bas, parce qu'il y avait l'école en, qui correspondait.
8: Ouais, c'est ça, c'est dans l'Académie de Grenoble, qui est quand même immense. Le seul lycée où il y avait ça, lycée public en tout cas, c'était Grenoble. Et du coup, je suis partie, je suis devenue interne. J'ai découvert les joies de l'internat
6: à Grenoble.
8: Dans les années pré-2010, où personne n'avait d'ordinateur portable, les smartphones n'existaient pas, on se faisait vraiment très chier.
6: Prenez plus de drogue. Ah, c'est que moi, pardon.
8: Non, c'est tout à fait vrai. Surtout, n'oublions pas Grenoble. Hein. Mais bon, bref, super, j'ai eu mon bac. J'étais un peu middle hein, à cette époque-là. C'était pas la folie. La réappliquer, c'était pas un truc que j'aimais tant que ça. Okay. Et je suis partie.
6: Mais c'est vrai que c'est un peu un problème parce qu'on sait que t'es quand même, t'as un profil très plasticienne et du coup, t'as fait la réappliquer. Alors, pour ceux qui connaissent pas trop, c'est un peu des opposés. Si on grossit le trait, tu me dis si je dis de la merde, mais art plastique, on va t'apprendre à peut-être réfléchir un peu des concepts, des choses, des prods et tout. Là où art appliqué, on va t'apprendre de la technique, comment réaliser les choses, ce qui manque. Enfin, pour moi, ce qui manquait, moi j'ai fait un début de beaux-arts, j'aurais préféré faire appliqué. Et donc, c'est marrant, du coup, t'as fait art appliqué, t'aurais peut-être dû faire beaux-arts, du coup.
8: Bah, j'ai fait les deux.
6: Ah, t'as fait les deux finalement.
8: En fait, j'ai fait art appliqué et à la fin de ma terminale, j'ai un peu dit à mes profs, bah, je crois que j'ai besoin d'aller aux beaux-arts pour comprendre. Qu'est-ce que je fais ? Enfin, parce que là, super, je réponds à des exercices, mais qu'est-ce que je ferais si je faisais des choses par moi-même ? Parce que il y a plusieurs matières quand même, et ce que je préférais, c'était l'expression plastique. Mais j'avais aussi très envie d'apprendre à faire du dessin animé, parce que c'est un truc qui me passionnait. Et mes profs m'ont dit, à très juste titre, si tu fais d'abord les beaux-arts, t'iras jamais faire du dessin animé, du coup, fais l'inverse. Et du coup, c'est là où je suis arrivée dans notre belle région auvergnate, parce que je suis allée faire le DMA cinéma d'animation de Cournon d'Auvergne, la première année de son existence. Donc vraiment l'année test, c'est un peu la seule aussi école où j'ai été prise, parce que il y avait que 5 écoles publiques pour faire ça après le bac, et les autres étaient très très loin et surtout n'ont pas voulu de moi. Mais du coup, je suis arrivée en Auvergne. C'est un diplôme en 2 ans. Aujourd'hui, il se fait en 3 ans. Il a changé de nom.
6: Le DNMAD maintenant, je
8: crois. Voilà, c'est ça.
1: Il est réputé maintenant.
8: Ouais. Enfin, moi, j'ai adoré. J'ai adoré faire les premières années parce que c'était un peu le bazar. Ouais. Où chaque DMA, enfin du coup maintenant DNMAD a un peu leur patte. Mm-hmm. Et celui de Clermont, personne ne savait ce que ça allait être. Et l'idée c'était un peu quand même de se dire ok, c'est full expérimentation. On est là pour expérimenter des trucs.
6: Vous êtes la première équipe, vous allez définir ce que va être l'expérience pendant 20
8: prochaines années. Bon, il y a eu des moments pas fun, hein. Il y avait, je sais pas, parler de certains enseignants.
6: Balance des blases, non ?
8: Non. Mais bon, c'était quand même super. Et surtout, j'ai découvert Clermont, j'ai découvert la scène musicale, j'ai découvert la scène artistique.
6: C'était il y a combien d'années maintenant, ça ?
8: Je suis arrivée en 2010.
6: Ok, donc ça fait... Ça fait
8: 16 ans. Ouais.
6: T'as vu quand même Clermont un peu évoluer, j'imagine. Moi, je suis là depuis 3-4 ans, on nous parle d'un ancien Clermont et d'un Clermont d'aujourd'hui.
8: Moi, quand je suis arrivée, tu vois, le Raymond Barre, par exemple, il avait... à peine plus de 5 ans d'existence.
6: Le Raymond, parce que là on écoutait maintenant jusqu'au fin fond de la Russie, tous les pays francophones de la Lune. Non, le Raymond c'est un lieu, c'est un squat ou pas du tout?
8: Tu sais que c'est catégorisé comme squat? C'est à la base un squat de musique alternative.
6: Accompagné par la ville quand même.
8: Maintenant oui, au début non.
6: Oui, au début non, il fallait se faire sa petite place.
8: Ça l'a été puisqu'il a fallu les reloger, parce que le bâtiment a été vendu dans lequel ils étaient.
6: Et c'est un truc légendaire sur Clermont, d'alternative, de proposition de concert. Là maintenant ça s'appelle la Raymond 2, pour Raymond 2, mais du coup ça a féminisé le nom. C'est ailleurs, mais ça continue ce truc-là où l'idée c'est un lieu qui propose des choses qu'on ne voit pas ailleurs. Ah, clairement, c'est important. Enfin, c'est important dans l'aura.
8: Carrément. Et du coup, voilà, au bout de mes 2 ans, je me suis dit, ça y est, c'est le moment de faire les beaux-arts. Et en fait, j'ai postulé qu'à Clermont, parce que j'avais envie de rester dans cette ville où je commençais à tisser aussi des liens d'amitié.
6: C'était risqué, ça, non ? De postuler qu'à un seul. T'étais prête à pas l'avoir, peut-être ?
8: Dans ma tête, c'était inenvisageable.
6: C'est là que je veux aller, je postule la fin de l'histoire.
8: Oui, carrément. Et surtout que je suis vraiment allée à l'époque, c'était un concours d'entrée. Maintenant, c'est un examen. On a demandé à changer tout ça, là, à l'époque. Mais je suis vraiment allée à un entretien en disant en fait, j'en ai trop marre de la répliquer. Je veux faire autre chose et je veux comprendre ce que je fais. Enfin, pourquoi j'ai envie de faire des formes. Et en fait, c'est ça qui a marché. Vraiment. Okay.
6: Ah, c'est intéressant, ça me rappelle le passage que les Beaux-Arts j'ai fait, c'était sur concours aussi. Mm-hmm. Et justement, je m'étais pris très en retard quand je me suis dit, tiens, je vais reprendre des études. Et il restait la région bretonne, donc Rennes, Lorient, Quimper, mm-hmm. qui est en un seul examen pour les quatre villes, et Valence. Mm-hmm. Valence qui est considérée comme le dernier rempart des Beaux-Arts de France, parce que c'est le dernier. Donc tous les refoules de partout ailleurs, ils vont à Valence mm-hmm. essayer une dernière chance. Et du coup, il y avait vraiment un contraste. Moi, j'avais déjà bossé et tout. Je suis arrivé à Rennes là, avec ma petite chemise à quatre remplie de petits dessins. Il y en a qui venaient avec des caddies, des trucs. Ils venaient avec leur daronne chargée avec un caddie aussi et tout. C'est quoi le dernier film que t'as vu? Je dis quoi? Regardez ma pochette à quatre. Et à Valence, j'ai monté une interview. J'ai montré une interview France 3 Limousin. Ils m'ont dit ah super, bienvenue dans l'école. Tu te dis ah ouais, d'accord, ok, sur d'autres bails.
8: Ouais. Mais du coup, voilà, j'ai fait même 6 ans aux Beaux-Arts de Clermont-Ferrand.
6: Ah, je suis resté une petite année en plus.
8: Ouais, partie des gens qui ont retapé leur 5e année.
6: T'as déjà fait le diplôme des 5 ans quand même.
8: Ouais. Mais franchement, c'était un peu le meilleur choix que je pouvais faire pour mes études. C'est l'endroit qui m'a le plus convenu.
6: Super expérience pour toi, t'as kiffé.
8: Ouais, grave. Surtout, c'est l'époque où c'était école d'art de Clermont, elle était riche. Et j'ai fait des voyages de zinzin.
6: T'as riche parce que en pognon. Riche en profil. Mais en pognon aussi, quoi.
8: Non, mais nous, on avait des gros sujets, par exemple, de pourquoi il y a très peu de personnes racisées dans notre école, alors que c'est l'école de France où il y a le plus de boursiers. Genre, c'est quoi le nouveau rempart? Parce que déjà, bon, on arrivait à avoir des prolos un peu. Mais pourquoi il n'y a pas les gens racisés des prolos? Enfin,
6: ouais.
8: Et bon, aujourd'hui, ça change. J'étais à l'école d'art la semaine dernière et on voit quand même que visuellement, la gueule des étudiants a aussi changé, quoi. Tant mieux. Mais du coup, vu que l'école, c'était que des gens pauvres, tous les voyages nous étaient payés. Mais de type 5 semaines à New York, quoi.
6: Ah ouais.
8: De ce type-là.
6: Ah ouais. Ah oui, c'est pas 5 semaines dans la zone artisanale de Guingamp. Pour voir une obscure réunion.
8: Ah ouais. C'est dans la même année, tu pouvais faire une semaine à Venise, 15 jours à Détroit, 5 semaines à New York. Et allez, on va quand même aller une petite semaine à Brest, tu vois.
6: Et quand t'as eu ton diplôme et que t'as vu que la vie d'artiste, c'était pas ça.
8: Non, j'étais préparée. Justement, c'était en mode, ok, je vais tout faire pendant mes études. Parce qu'après, ça n'existera plus.
1: Jamais.
8: Ah bah oui, je sais que je ne retournerai jamais de la vie.
1: C'était beau, Venise. Ça me rassure, ça finira sous l'eau.
8: Non, Venise, j'ai réussi à y aller à nouveau en disant justement à l'école, une fois que j'ai été diplômée, vous avez besoin d'encadrant.
6: J'accompagne pour deux clubs sandwich, je suis avec vous.
8: Je connais hyper bien tous les tips, comme par exemple ne pas s'arrêter sur le Spritz Aperol et t'as plus de 2,50€.
6: Ne pas rester 12 heures sur la place principale, voilà. Sans bottes. Et du coup, donc diplôme en 5 ans, 6 ans, mais diplôme quand même, ça donne quoi après?
8: Et ben après, ça donne qu'en fait, on va bientôt être diplômé, on se pose plein de questions sur l'avenir, et avec quasiment tous mes camarades de promo, on voulait rester à Clermont. Et c'est là que du coup, on a créé Somme Toute, qui était surtout un rempart à la solitude à venir, quoi.
6: Ouais, c'était avec des anciens de ta promo aux Beaux-Arts, ok.
8: Ouais, c'est vraiment de se dire, ah punaise, en fait, il y avait déjà, vu que moi j'étais de la promo d'avant à la base, j'étais restée quand même en contact avec certaines. Mm-hmm. La plupart étaient partis, beaucoup à Marseille. Mais celles qui étaient restées étaient un peu en mode, ah on se sent trop seul, c'est trop dur. Et vu qu'on était quand même hyper proches, on s'est dit, ah bah tiens, avec la promo qui va sortir, on est beaucoup à vouloir rester. Et est-ce qu'on montrait pas une asso, on loue un petit local parce que clairement ça reste abordable et on en fait notre espèce d'atelier qui aujourd'hui est plus vraiment un atelier, en tout cas c'est plutôt un endroit de atelier partagé où il y a tout notre matos qu'on peut utiliser de temps en temps, mais c'était surtout un prétexte à pas rester tout seul, quoi, à faire des trucs, inviter des gens.
0: C'est un lieu commun, quoi.
8: Ouais, voilà, c'est ça.
0: Faire de la diff aussi.
8: Ouais.
0: Un peu de...
8: Ouais, c'était se dire, en fait, on va avoir un outil trop bien où on peut stocker du matos, faire du bazar si on veut et inviter des gens à montrer des choses. Et du coup, ça c'était super, surtout que l'école nous a un peu aidés au début, c'est-à-dire que l'expo des diplômés, parce que du coup, dans les écoles d'art, il y a souvent une expo de diplômés, et ben, on se dit, ben, on va le faire dans notre nouveau local, et du coup, c'est l'école qui nous a payé les travaux.
6: Ah ouais, cool.
8: En fait, le budget de prod qu'ils avaient pour monter l'expo, on a dit, ben, on va le mettre dans du placo.
6: Ah oui, donc vous avez quand même, enfin là, on rappelle l'adresse, c'est toujours la même, ça a bougé?
8: Non,
6: vous aviez bougé.
8: On a bougé le premier local, on est resté un an. C'est aujourd'hui le Trait d'Union du quartier Saint-Alaire, qui est une super asso que je vous recommande.
6: Parce que j'allais dire justement, faut se dire que vous avez investi.
8: Ouais.
6: De ouf, mais en fait vous avez bougé, du coup c'est eux qui ont récupéré.
8: Ouais, tant mieux, quoi.
6: Des
8: c'est un espace de vie sociale, c'est super. C'est eux qui l'ont récupéré. Du coup, quand il y a des petits problèmes, je peux leur dire genre, attention, on a peut-être laissé des câbles dénudés derrière ce placard.
6: Si ça incendie part, ça sera de là-bas. Et vous avez bougé après, pourquoi du coup, pour grandir pour,
8: Eh ben, au bout d'un an, on savait que notre proprio était pas très heureuse qu'on soit là, parce qu'on faisait parfois des concerts, même si on faisait des trucs pas tard, elle aimait pas trop ça. On avait un agent immobilier qui était assez sympa avec nous et qui nous prévenait en mode
6: tampon,
8: là vous aviez un bail d'un an, je pense qu'elle va pas renouveler, chercher direct des trucs, vous faites pas avoir quoi. Et il se trouve que du coup le local qu'on a actuellement, c'est un lieu qu'on connaissait d'avant qui s'appelait le 13 bis, qui était aussi un local géré par d'anciens étudiants, mais genre avant 2010.
6: Okay.
8: Moi je le connaissais de nom, je l'avais jamais vu, et en fait c'est un particulier qui est super gentil et
6: qui a l'habitude visiblement,
8: qui loue à des artistes. Il veut pas louer à d'autres profils.
6: On l'aime.
8: Voilà, ouais. C'est super. Et là, ça fait du coup, 7 ans qu'on est là-bas.
6: Putain. 13 bis.
8: Ouais.
6: Rue
8: Néron.
6: Rue Néron. Je l'avais en tête, je voulais pas dire de bêtises.
8: Ouais. À côté de la place de Lille.
6: Et là, tu viens de le dire un petit peu aussi, au-delà d'être un atelier où c'est pas pour être tout seul, vous êtes un lieu de vie aussi, concerts, événements, vous invitez des artistes régulièrement aussi pour faire des performances ou des choses comme ça. Vous hébergez des marchés de Noël et compagnie, mais vous êtes pas que un atelier où les artistes se regroupent entre eux, ça fait venir du public aussi.
8: Ouais, en fait, on veut vraiment juste se faire kiffer et inviter des trucs qu'on aimerait voir.
0: Ouais.
8: Bon, même si, attention à toutes les personnes qui organisent des choses, vous savez que vous êtes les derniers à en profiter.
6: Exactement.
8: Et que
6: jamais ça.
8: Voilà, organiser un concert, vous le verrez pas, mais vous pourrez parler avec les artistes
6: et
8: voir les balances.
6: Vous êtes un sale bâtard. si vous faites ça, vous laissez tout le truc reposer sur les autres et c'est pas très bien.
8: Ou alors vous devenez ingé son et là vous voyez tous les concerts, mais vous êtes bloqué à chaque concert.
6: Ouais.
8: Voilà. Mais du coup, c'est super. Enfin, j'encourage tout le monde à faire des assos et tout. C'est super.
6: Et ouais, de ouf, carrément. Ça peut être difficile à gérer si c'est un peu d'administratif, un peu de choses comme ça, mais c'est hyper intéressant d'être avec des gens, en fait, globalement.
8: Il y a toujours quelqu'un dans une bande d'amis qui connaît à peu près comment ça marche, une asso, qui en a déjà fait.
6: Bah, on revient sur on est plus fort ensemble, quoi, à plusieurs. Ouais.
8: Moi, quand on a créé Somme Toute, j'avais déjà eu beaucoup d'associations, plutôt dans le milieu de la musique. Mais du coup, c'est un peu moi qui ai donné des pistes d'admin, mais il y a quand même des gens qui sont dit, c'est nous qui allons faire les déclats à la préf et tout. En fait, très vite, on peut se répartir les tâches. Donc, c'était vraiment. N'hésitez pas à le faire.
6: Ouais, bon, on était tout près, j'étais convaincu. Hein.
8: Oui, c'est vrai.
0: On voit pas les concerts, mais on rencontre beaucoup de monde aussi. Enfin,
8: voilà,
0: il y a un peu un
8: ça.
0: Côté gratifiant dans l'orga d'événements artistiques publics où tu.
8: Tout à fait.
0: Où tu réseautes, où tu
6: puis
0: prends ton expérience ailleurs aussi que dans le.
6: De participer à son échelle à la vie culturelle aussi, un truc, c'est hyper intéressant. Et t'as une autre casquette encore une fois, parce que là c'est vrai que ça déroule, c'est trop bien. Tu bosses aussi à un endroit qui est important pour Clermont, qui s'appelle le lieu-dit, qui est en plein centre-ville, qui est donc, on disait, un peu un lieu de brassage, de métissage, je sais pas comment on dit, c'est très social, du coup c'est trop bien, c'est en plein centre-ville, et en fait on va croiser une population qui est très hétéroclite, très variée, où il se passe plein de choses, où les gens ils peuvent adhérer pour proposer des projets dans le lieu, c'est accompagné par la mairie aussi.
8: Ouais, bah ouais, carrément.
6: Je brode, mais faut que tu m'aides.
8: Si je fais le lien, voilà, si je fais le lien aussi avec moi, c'est que du coup, après mon diplôme, je suis passée d'étudiante à chômeuse, ayant toujours eu des jobs étudiants. Mais ce qui est super, ça m'a laissé le temps de voir venir un peu, et du coup de monter de somme toute. Et je devais avoir genre 6 mois de chômage. Après, j'étais genre la panique, comment je vais faire pour vivre après. Et du coup de dire en fait je crois qu'il est nécessaire pour moi d'avoir un job à mi-temps, parce que sinon je serais pas sereine de vivre du RSA. Je vois plein de gens survivre avec le RSA, mais en fait c'est horrible. Enfin,
6: c'est de la survie, tu viens de dire.
8: C'est de la survie. C'est pas vivre.
6: C'est pas un but en soi, bande de sacs.
8: Non.
6: Ouh, je vais toucher le RSA, trop bien.
8: Et du coup, je me suis dit je vais faire des jobs à mi-temps, et j'ai postulé à des trucs. En fait, non, j'ai envoyé un mail aux arts en balade et ils m'ont prise.
6: Ok, oui, t'as été la coordinatrice des arts en balade.
8: Voilà, du coup, j'ai été la coordinatrice des arts en balade, qui est une asso qui fait des ouvertures d'ateliers et des résidences maintenant. Et en fait, j'ai fait ça pendant 4 ans, ce qui m'a menée jusqu'au lieu-dit.
6: Okay.
8: Parce qu'en fait, la dernière année où j'étais aux arts en balade, le lieu-dit a vu le jour, et on a été parmi les premières assos résidentes. Je l'étais aussi avec Somme Toute, mais bon, quand on est payé pour, on s'implique un peu différemment quand même.
6: Ouais.
8: Voilà.
6: Et
8: du coup, j'ai quand même suivi ce projet Puis la responsable du lieu m'a proposé de venir travailler là-bas. Elle m'a d'abord proposé de la remplacer pendant son congé maternité. Donc,
6: Et tu t'es rendue indispensable.
8: Non. Mais par contre, j'ai pas envie d'être cadre de la fonction publique, hein, mon petit.
6: Ouais, c'est un merdier aussi. Hein.
8: Voilà. Parce que voilà, le lieu dit ce que tu disais, c'est que c'est géré par la ville. C'est-à-dire qu'aujourd'hui, moi, je suis mi-temps contractuel de la fonction publique. C'est vraiment la ville qui gère les emplois, qui gère le bâtiment, qui gère les travaux à venir. Et l'idée, c'est que toute la partie programmation, ce soit des assos de Clermont-Ferrand qui la portent, quoi. C'est venu vraiment un moment où c'était juste après le Covid et l'occupation des théâtres. Et l'occupation de la comédie à Clermont, elle a vraiment permis au milieu musique, spectacle vivant et art plastique de se rencontrer, de devenir potes, de monter des projets et de se dire on a envie d'une espèce de maison des artistes où il y ait des lieux de diffusion, des lieux de travail et de création et des lieux de ressources un peu juridiques aussi. Et en fait c'est devenu le lieu dit parce que tout le monde s'en est un peu emparé en mode bah, le lieu dit aujourd'hui c'est certes des salles de diffusion, concerts, spectacle vivant, exposition, mais aussi des lieux surtout pour de la résidence. Nous c'est là-dessus qu'on axe un peu les choses, c'est un lieu pour travailler. Et c'est un lieu d'échange de savoir-faire dans le sens où tu vas avoir des formations, des tables rondes, quelqu'un qui va te dire ah bah il y a un atelier de sérigraphie, bah je vous fais un petit tuto pour savoir l'utiliser, ou des trucs de menuiserie, ou il y a la CGT spectacle qui vient faire des permanences là-bas, enfin voilà.
6: C'est mutualiser un lieu parce que le lieu a des prestations un peu. Il y a une grande galerie en bas qui a un peu une histoire aussi. Il y a un foyer, il y a une salle de conférence un peu avec des sièges et tout, amphithéâtre un peu. Il y a une salle de concert un peu club. Enfin, il y a plein de lieux et du coup, c'est mutualiser un peu ça au service d'associations. Donc, créer des lieux de formation, des lieux de réunion, plein de choses différentes. C'est vrai que c'est faut pas minimiser sur. C'est pas une salle de concert.
8: Non.
6: C'est pas une salle de spectacle. C'est plein de choses. C'est selon ce qu'en fait chacun en fait un peu, c'est un peu ça.
8: Oui, c'est ça, il faut que tout le monde trouve sa place et faut laisser la place aussi aux autres parfois. Enfin, ça c'est un peu.
6: J'ai l'impression que vous avez quand même un gros rôle pédagogique interne un peu d'essayer de léser personne, de mettre personne sur le côté, de que tout le monde soit traité au même niveau et que tout le monde par défaut, tout le monde considère que tout le monde prend la même place que chacun. Enfin, ça a pas l'air facile à gérer quand même ça.
8: Non, mais ça va parce qu'aussi les assos et les membres de ces assos comprennent de plus en plus le projet, voilà, partagent les valeurs. Et...
1: Ils ont signé une charte.
8: Non, mais c'est aussi, en effet, comme tu le disais, ils commencent à avoir une place dans le paysage culturel. Clairement, toi, du coup, les gens commencent de plus en plus à comprendre le projet.
6: Bah, puisque c'est un truc qui en plus se mêle à la vie clermontoise. Là, récemment, le plus récent, c'est peut-être le festival du court-métrage. Il y a des choses qui se passent en parallèle. Bon, des fois, c'est du off, des fois, c'est du on. Mais enfin, c'est pas un lieu. C'est un lieu qui se veut aussi, pour moi, c'est comme ça que je le vois de l'extérieur, membre de la. Dans la vie culturelle clermontoise globalement quoi.
8: Bah en fait on veut que les assos ce soit chez elles quoi. Du coup on sait qu'aujourd'hui un des gros problèmes des associations culturelles et sociales c'est d'avoir de l'espace. Bah nous on propose de mutualiser un espace en effet.
6: Ok. Ça va vite, il est déjà l'heure de se passer un petit morceau. T'avais d'autres trucs pour conclure un peu sur qui est le personnage, la personne, Clélia Ventitz.
8: Putain, j'aurais dû changer ce nom.
6: Non, je le veux, il est trop bien. En plus, j'avais pas capté, mais c'est Julie quand j'ai écouté son vocal qui le fait vraiment avec l'accent allemand. Moi j'étais en mode Clita Ventitz. Non, Clélia Barthelon-Taïouche, c'est ça le vrai nom. On fait des blagues, mais c'est le compte Insta, ça ne veut rien dire. On s'écoute un petit morceau avec lequel t'es venu nous voir.
8: Ouais, lequel?
6: Bah, tu me dis, on peut partir sur Catriel, par exemple.
8: Allez, Catriel et Paco Amoroso, un super duo de musiciens argentins. Je sais pas, c'est des chouchous, quoi. Ils font de la super musique qui met la pêche.
6: Bah, Catriel, pour si jamais, parce qu'on est à l'audio, au cas où, c'est un peu en lead speak, donc c'est CA7, le chiffre, R-I-E-L. Moi, je connaissais pas, on va se découvrir ça tous ensemble. On se lance Catriel, le son s'appelle Laque.
8: Laque puede, puede.
6: Exactement, parce que j'avais pas tout, j'avais tout. J'avais pas tout. On s'écoute Catriel, Laque puede, puede. On se retrouve juste après dans Photoshop. À tout de suite.

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0: Waouh, quel retour en studio incroyable. Merci, merci. C'est Photoshop toujours. Non, c'est dans la musique, hein, vous inquiétez pas. Mais bon, c'est bon à savoir. Je le cutterai ça pour m'en l'utiliser plus tard au retour de plateau. On est toujours dans Photoshop. On vient de s'écouter Catrielle Laquet-Pouédé-Pouédé qui nous a applaudi pour notre retour en plateau. On les remercie chaleureusement, évidemment. On est toujours diffusé sur Radio Campus et l'Onde Porteuse. On est toujours sur le plateau avec Adrien, moi-même Thomas Billou et toujours Clélia Barthelon-Taillouche. Je relis mes notes parce que je ne veux pas faire de... J'ai déjà écorché des prénoms par le passé et je m'en veux amèrement, alors que personne ne m'en veut, mais c'est pas grave. Adrien, j'appuie sur ce bouton-là pour laisser un petit fond sonore qui revient. Vas-y Adrien, toute la pression de l'émission est entre tes doigts actuellement. Il n'y a pas de son. Si, ça va revenir. Vous inquiétez pas, ça va revenir. Voilà.
1: Ah, on se dit que pas une question, Gustave.
0: Attends, j'ai pas rallumé vos micros, il n'y a que moi qui parle.
2: Ah, voilà.
0: Finalement, on en revient. C'est déjà arrivé une fois, ça m'avait bien plu.
3: On ne peut pas faire de mime à la radio, c'est dommage.
0: C'est vrai, ouais. Oh, mais tout le monde sait ce que c'est, un doigt. Globalement, ils arrivent tous à se ménager, t'inquiète pas.
3: Du coup, moi, j'avais envie de lancer une petite question sur un peu le combat législatif que tu es en train de mener avec la Snap CGT sur la continuité des artistes, des revenus d'artistes auteurs, RIS. Et est-ce que tu peux nous détailler un peu là où c'en est dans le processus, enfin, quel est le projet de loi, où est-ce que vous en êtes aujourd'hui
4: Ben, ça ne vous aura pas échappé que c'est pas facile d'être artiste.
0: 2-3 mécènes.
4: Et voilà.
0: Un chabit à Laurent Wauquiez de temps en temps.
4: J'ouvre la porte à tous les sugar daddy qui nous écoutent.
0: Sugar mommy, pourquoi tu fais du sexisme
4: c'est vrai,
0: comme
4: tout
0: ça
4: à fait. Là, les sugar parenting, n'hésitez pas.
0: Les sugar chiens, les sugar chats, tout ce que vous voulez, il n'y a aucun problème.
4: Non, mais en fait, il y a une particularité quand même du statut d'artiste auteuriste.
0: C'est la merde.
4: C'est que voilà, c'est la merde, c'est-à-dire que contrairement au milieu du spectacle vivant et au milieu des interprètes, il y a une intermittence pour ces gens-là, mais il n'y a pas d'équivalent.
0: Peut-être qu'il y en a qui
4: ne
0: savent pas trop pour les gens ce que c'est, ça s'appelle l'intermittence du spectacle, parce qu'il y en a qui ne savent pas trop ce que c'est, peut-être deux mots.
4: Ouais, et bien c'est de dire que quand on a un travail de nature intermittente, c'est-à-dire faire des concerts, je sais pas, tous les week-ends.
0: Musicien, comédien, voilà, éclairagiste.
4: S'il y a beaucoup, beaucoup de métiers qui sont concernés, eh bien, on cotise à France Travail et France Travail nous donne des revenus les mois où on n'en a pas. C'est-à-dire que, je crois que c'est environ 1 300 € par mois. J'allais dire dans la poche.
0: Non, mais je crois que c'est ça, c'est que tu dois faire à l'année, tu dois faire des heures dans ton corps de métier.
4: Tu dois faire 507 heures. Alors là, il y a une grosse discussion. Le MEDEF vient de demander à augmenter à ce que les artistes et techniciennes doivent faire 557 heures.
0: Alors le MEDEF, vous vous renseignerez sur le
4: c'est le syndicat des patrons. Et donc, une fois qu'on a fait ces heures-là, on peut bénéficier de l'intermittence du spectacle et du coup d'avoir de l'argent les mois où on en a peu.
0: Et avant que les gens qui connaissent pas, avant de traiter ça d'assistana ou compagnie, pour moi c'est comme ça que je le vois, c'est qu'il faut se rappeler que la création, tout n'est pas rémunéré dans la création.
4: Ah bah non.
0: Donc en fait ça permet de venir filer un peu de thunes aux gens qui font de la création pendant qu'ils réfléchissent par exemple, hein, je grossis le truc, mais avant par exemple si vous faites un spectacle, vous le montez avant de le proposer à un producteur, vous avez travaillé des heures et des heures dessus avant de dire j'ai un synopsis, est-ce que tu veux me payer, me produire le truc, et ben tout ce taff là, l'idée c'est de le rémunérer parce qu'il est pas dans le vent, ça fait partie du spectacle global à la fin.
4: Faut pas dire ça à France Travail parce que ils payent que pas les moments
0: que ceux où t'es dans le théâtre en train de rêver,
4: voilà, parce que normalement si t'es en répétition, et ben t'es censé être payé.

0: Ce n'est pas encore
1: pas toujours le cas. Ouais.
0: Voilà. Et du coup, ça, c'est un modèle qui marche dans le spectacle vivant, en fait, dans les notions d'interprète. C'est-à-dire, c'est un assez bon exemple que tu citais, les scénaristes. En fait, le scénariste, il sera jamais intermittent. Mmh. Il sera auteur.
1: Ouais.
0: Et en fait, il relève de la catégorie des artistes auteuristes et lui pourrait jamais bénéficier d'intermittence.
1: Rappelez-vous la catégorie de merde qu'on disait au début.
0: Voilà. Et donc, nous, ce qu'on propose, et c'est pas que nous, c'est une intersyndicale qui réfléchit dessus depuis des années, accompagnée par la commission culture du Parti communiste, créer un modèle d'intermittence pour les artistes qui ne s'appelle pas intermittence, du coup, qui s'appelle continuité des revenus. Parce que la grosse distinction, c'est que nous, on n'a jamais de contrat, de salariat.
1: Non, des trucs de prestataire, voilà, mais pas de salarié.
0: On n'est jamais salarié. Et du coup, l'idée, c'est de dire comment on peut transposer ce qui peut être fait pour les intermittenteux aux artistes auteuristes. Nous, du coup, on ne peut pas compter en heures, du coup, il faudrait compter en euros, puis il faudrait compter en valeur du SMIC horaire, mais toutes les personnes qui sont artistes, autrices sont habituées, puisque l'URSSAF le fait très bien pour nous déjà. Et du coup, nous, ce qu'on propose, c'est toutes les personnes qui gagnent l'équivalent de 300 fois la valeur du SMIC horaire dans l'année. Ça peut paraître très faible en montant, parce que ça ferait à peu près 3 500 euros, pourraient bénéficier d'une continuité des revenus, du coup, que France Travail verserait de l'argent tous les mois quand on n'atteint pas ce palier-là.
2: Okay.
0: Ouais, le palier qui serait 85% du SMIC brut.
1: Si on grossit le trait, dites-vous, voilà, là aujourd'hui, artiste-auteur, c'est quand il y a un contrat, ça gagne des sous. Mm-hmm. Quand il n'y a pas de contrat, c'est la dèche. Ouais. Vous vous rendez bien compte que ça serait trop facile si on pouvait enchaîner contrat sur contrat toute l'année sereinement, sans problème. C'est pas le cas. Là, l'idée, c'est de venir contrer ces trucs-là.
0: Il y a un très bon chiffre où, en général, les gens mettent quelques secondes à capter, mais le revenu médian annuel des artistes-auteuristes, c'est 1700 euros.
1: Annuel, hein, tu viens de le dire, annuel. Ouais, ça fait donc c'est un poil plus que le SMIC mensuel sur l'année.
0: Voilà, ça veut dire
1: qu'il y a
0: la moitié des artistes qui gagnent moins que ça et la moitié qui gagnent plus.
1: En plus, toi, tu viens d'un milieu, tu viens pas d'un milieu, tu as un background. Non, en fait, toi, tu es aussi dans la branche plasticien, on va dire un peu, qui a une rémunération qui est aussi particulière. Ça vit beaucoup d'appels à projets, d'appels à résidence. Donc, c'est pas comme ton taf d'artiste, c'est pas un client qui t'appelle pour faire un logo et tu fais un logo, c'est pas du tout ça.
0: Non, c'est un peu plus complexe, même si du coup, il y en a plein qui développent plein de tricks.
1: Qu'est-ce que t'as à côté pour subvenir à ces trucs-là, s'il y avait la continuité des revenus, il ne ferait peut-être pas ça justement pour survivre. Mais du coup, il y a déjà une façon de se rémunérer dans le milieu plasticien qui est déjà, propre à ce milieu-là un petit peu.
0: Oui, parce que les artistes auteuristes, ça concerne du coup les arts plastiques, les graphistes, mais aussi les traductoristes, les auteurs de l'écrit. Les scénaristes, les réalisateuristes, ils sont pas tous intermittents.
1: Bah ouais, c'est clair.
0: Donc ça concerne vraiment beaucoup de gens, même les vidéastes d'internet, les créateuristes de logiciels.
1: Je crois que le seul truc là en roule qui est un peu dans nos métiers, c'est l'animation.
0: Ouais.
1: Si tu bases dans l'animation 2D ou 3D, t'as le statut d'intermittence.
0: Bah en fait, il suffit que ce soit un milieu qui embauche des gens.
2: Avec un contrat.
0: Parce que c'est pareil pour le graphisme, en fait. Il y a des graphistes qui sont embauchés dans des entreprises et eux, du coup, n'ont pas besoin d'avoir de statut artiste-auteuriste. L'animation, le cinéma d'animation, a autant d'intermittenteux qu'il peut avoir de freelance, entre guillemets.
1: Ah ouais, je vois ce que tu vois, d'accord, ok. C'est les deux, un peu. Il y a de l'ubérisation et il y a du salariat.
0: Voilà. Ouais. Ça arrange bien les boîtes de ne pas avoir de salariés, en fait.
1: Bah, mais
0: c'est
1: non, ça leur laisse l'opportunité de se développer, indépendamment.
0: Et pour les gens qui se demandent comment on financerait ça, il y a surtout une augmentation des contributions des diffuseuses, enfin des diffuseurs plutôt d'ailleurs, parce que même si on n'a pas de patron, on a quand même des entités qui nous demandent de faire des choses contre de l'argent.
1: Bolloré.
0: C'est bizarre, ça ressemble un peu à des patrons. Mais ouais. Bref, chut.
1: Ah, c'est clair. La seule diff, c'est que si on fait du mauvais taf, ils nous virent. Ils ne nous reprennent pas, là, ils n'ont pas à nous virer, du coup. Ouais.
0: Et du coup, ces gens qu'on appelle diffuseurs, aujourd'hui, doivent verser 1,1% de ce qu'ils versent aux artistes à l'URSSAF, en espèce de. C'est la contribution diffuseur. C'est ce qui se rapprocherait le plus des cotisations patronales, en fait.
1: Ok.
0: Sauf que.
1: C'est très peu, du coup.
0: 1,1% dans le spectacle vivant, c'est plutôt 40%.
1: Ok.
0: Du coup, nous, on veut qu'ils payent juste 4,6% de plus.
1: Oh, les salauds. Ouais.
0: pour abonder l'UNEDIC, qui est la
1: Zuckman
0: caisse.
1: Du spectacle vivant. Hein,
0: ouais, voilà. Qui est la caisse de chômage de tous les gens du régime général. Parce que les artistes auteuristes sont au régime général de la Sécu, etc. Comme n'importe quel salarié, en fait. Okay. Du coup, nous, on demande juste à cotiser dans les caisses du chômage pour y avoir droit.
1: Ce qui n'est pas non plus
0: pas aberrant.
1: Voilà. Et vous avez du coup, fait ce projet, complété ce projet, vous l'avez porté après derrière.
0: En fait, il y a un petit livret rouge
1: qui est sorti,
0: que vous trouvez dans plein d'endroits.
2: On l'a là sous les yeux.
1: Ouais. Ouais. On l'a deux même.
0: Et en fait, ça a été un texte pour porter cette proposition de loi qui a été déposée à la fois à l'Assemblée nationale et au Sénat. Et on est accompagné quand même par le groupe communiste pas mal. Et au Sénat, ça a été discuté fin décembre. Sans surprise, le Sénat étant très à droite, ce n'est pas passé.
1: Ouais.
0: Mais uniquement parce que les sénateurs de la droite ont demandé un scrutin public. Alors, pour les personnes qui ne savent pas ce qu'est un scrutin public, c'est de dire moi je propose de voter pour tous les élus de mon camp qui ne sont pas là. Du coup, moi j'ai genre 200 voix.
2: Ah ouais, c'est possible ça?
0: Ouais, c'est possible. Wow. Et c'est ce qui s'est passé. Ouais. Parce qu'en fait, sinon la proposition de loi serait passée.
1: Ouais, d'accord que les gens qui ne sont pas là, ils sont quand même censés être payés.
0: Écoutez, c'était le Sénat le 18 décembre, il fallait bien qu'ils préparent la dinde de Noël.
2: Pas l'avoir de cadeau sous le sapin là,
0: non. Ouais. Mais du coup, rien n'est perdu parce que c'était aussi un moment où juste on a beaucoup parlé des artistes et de ce statut-là qui est très méconnu et de la situation qui est très méconnue. Et donc maintenant, la prochaine étape, c'est d'essayer de la faire discuter à l'Assemblée nationale. On vise la niche parlementaire du groupe communiste qui doit être en juin, mais on attend de confirmer ça. En tout cas, on continue à travailler.
2: Et dans la potentialité d'adoption d'un projet comme tel, parce que là on voit le contexte politique du moment, que c'est un peu bien à droite. la sensibilité vis-à-vis de ces problématiques que vous portez, est-ce que ça te paraît envisageable?
0: En fait, il y a un truc qui se passe parfois, c'est que typiquement la proposition de loi à l'Assemblée nationale, elle a été co-signée aussi par des députés macronistes par exemple.
2: Okay.
0: Parce qu'en fait, il y a toujours quelqu'un qui a genre un neveu.
1: Ouais.
0: Une tante,
1: c'est un peu
0: insupportable, d'ailleurs, qui est artiste, ouais. Ouais. Et qui le voit galérer et qui se dit c'est vrai que on pourrait faire un truc.
2: Et finalement, la condition bourgeoise de l'artiste aide à promouvoir la cause.
1: Non, mais même, on l'a fait pour tout, pour l'IVG. Là, et
0: ouais,
1: tout.
0: Ouais.
1: Ah oui, bah, ma femme et ma fille, elles m'ont dit que c'était une bonne idée. Mais frère, t'es élu, quoi. Enfin,
0: mais il faut s'en servir de tout ça, en fait.
2: Ouais, non, mais
1: oui, on est obligé, de toute façon, on n'a pas que ça à se mettre sous la dent. Mais...
0: Et surtout qu'il y a une mission flash commandée par l'Assemblée nationale. Du coup, une mission flash, c'est une mission d'étude où deux rapporteurs doivent interviewer tout un tas de personnes pour parler du sujet. Du coup, il y en a une sur la continuité des revenus des artistes, où il y avait deux députés, une communiste et une En Marche, et les deux ont fait la même conclusion, qui est il faut mettre en place une continuité des revenus. Les deux ne sont pas d'accord sur la manière de le mettre en place. Mais en tout cas, il y a des discussions qui se passent. Et en fait, il y a 3 ans, c'était impensable.
2: Okay.
0: Du coup, je me dis, il faut continuer.
1: Ah, et puis, ça a bien évolué, c'est clair.
2: Il y a quand même un argument. Enfin, il me semble avoir vu dans le feuillet. Enfin, l'intervention de l'État dans la caisse, ça reste quand même un organisme qui est indépendant. Justement, c'est un peu une autonomisation où les artistes s'autonomisent et les diffuseurs s'autonomisent pour cotiser et s'offrir cette sécurité de l'emploi. Du coup, l'État finalement est quasiment.
0: En fait, c'est tout le truc de la sécurité sociale. Normalement, la sécurité sociale, c'est pas l'État, c'est les employés et les salariés qui gèrent ça. C'est comme ça que la pensée Ambroise Croizat, en tout cas, c'est de dire c'est les gens qui vont en bénéficier, qui vont le gérer, et l'État va pas avoir trop son mot à dire. On a perdu ça avec les années, alors que c'est assez précieux. Du coup, nous, on veut un peu le récupérer, mais par contre, on veut pas de caisse autonome dans le sens branche de métier.
1: Okay.
0: On veut vraiment que ce soit un pot commun généraliste, aussi parce que dans la réalité des faits, je vais dire des trucs où j'ai pas du tout de stats, mais un ingénieur sera moins au chômage qu'une caissière. Donc en fait, l'idée c'est que tout le monde cotise, tout le monde peut bénéficier de ça quand il a des problèmes dans sa vie, mais bien sûr qu'il y a des corps de métier qui cotisent beaucoup plus que ce qu'ils utilisent. C'est comme ça que la caisse de chômage, elle arrive à perdurer et à être équilibrée. C'est grâce aux gens qui n'ont pas besoin de bénéficier d'être de retour à l'emploi.
1: Mais ce qui est dur, c'est que je trouve que ce qui est censé être une fierté, tu vois, là ça devient un inconfort d'inégalité, tu vois, des gens qui cotisent plus et qui ont moins besoin et devraient être fiers d'aider les autres.
0: Bah, tout à fait.
1: Et là il y a un truc de attendez, mais non, Du coup, moi, j'en ai pas besoin. Je m'en fous qu'il ait pas de jambes, lui. Enfin, tu vois, c'est vraiment. Je trouve qu'on a changé les mentalités. On devrait être fiers de tous se soutenir. Et là, on est sur de la jalousie. Attendez, il a plus de caf que moi. Lui, c'est pas normal. Frère, Bernard Arnault, indice.
0: Bah, surtout qu'on se rend plus compte à quel point tous les rouages de cette société sont importants. Et qu'en fait, si t'as des gens hyper précaires qui vont très mal, ça va t'impacter d'une façon ou d'une autre, même si t'es super riche. Donc en fait, rien que par ce biais-là, il devrait pouvoir comprendre. Au-delà de juste dire, bah c'est quand même chouette d'être solidaire.
1: Ben non, regarde, ça voulait supprimer l'aide médicale d'État.
0: Oui, ça alors voulait... que c'est une aberration.
1: Mais, je veux dire, comment tu peux ne pas réfléchir à dire, ah bah si on les soigne pas, ça va aller. Ok. On va acheter des gros tapis pour les mettre dessous après. C'est bon, quoi.
2: Moi, j'avais une autre question aussi par rapport à, enfin, dans la continuité là, par rapport au soutien des artistes. Dans le, est-ce qu'il y a une attente aussi peut-être vis-à-vis de pour promouvoir ce projet de loi, enfin finalement quel est l'engagement des artistes vis-à-vis de la cause, vu qu'il y a quand même enfin artistes et plus vu qu'il y a les autoristes aussi. Est-ce que vous finalement vous bénéficiez d'un soutien global, et si oui ou non, est-ce que vous en attendez plus?
0: Bah, tous les soutiens sont bons à prendre. Après, nous, on sort de temps en temps des tribunes à signer et on arrive toujours à avoir des artistes stars. Vous me voyez pas, mais je mets des guillemets là. Qui signent ces propositions de loi. Typiquement parce que quand on veut sortir des trucs dans la presse, on sait que la presse aime bien avoir des noms connus du grand public. Mais après, là, l'enjeu, c'est plutôt que tous les syndicats ou les organes représentatifs des artistes soient d'accord, ce qui n'est pas tout à fait le cas. C'est-à-dire que les organes proches des diffuseurs et diffuseuses ne sont pas d'accord. Par exemple, sans surprise, la SACEM, qui gère des droits d'auteur, ne veut pas de continuité des revenus, parce qu'ils pensent que ça va atteindre les questions du droit d'auteur. Je ne vais pas rentrer dans ce détail-là, mais non. Voilà.
2: Oui, parce que ce n'est pas le même droit. Enfin, c'est bien expliqué dans le livret la différence entre les revenus de droits d'auteur qui ne relèvent pas du même principe que payer pour un service qu'on rend en tant qu'artiste.
0: Et en même temps, tous ces revenus-là rentraient en compte pour bénéficier d'une continuité des revenus, ce qui permettra aux artistes de plus créer. Donc techniquement, à la SACEM de toucher plus de droits, ils seront super contents. Bon, ils n'ont pas encore compris ça.
1: Il faut avoir une pensée un peu long-termiste.
0: Oui, voilà. Et il y a quelques autres organes comme ça, proches du patronat, qui ne sont pas d'accord. Mais quand même, la majorité des artistes autoristes, quand on leur en parle, bien évidemment que tout le monde est partant. Améliorer ses conditions de vie et ses conditions de travail, je ne vois pas qui serait contre, en fait.
1: Bah, c'est clair. Je vais faire la transition la plus abrupte, mais en même temps la plus cohérente de l'univers. Attention, soyez prêts, parce que du coup, on est parti là-dedans. Mais du coup, comment ça s'articule, toi, avec tout ça? Parce que là, on vient d'en parler, c'est hyper, hyper important et hyper intéressant. Mais toi, t'es aussi artiste à la base. Comment tu trouves du temps avec tous ces projets, tout ce que tu portes, qui a des valeurs de gauche et hyper intéressantes et hyper sociales? Et comment tu fais pour créer, toi, pour continuer à être artiste derrière? Je dis ça parce qu'il nous reste 10 minutes d'émission et qu'on n'a pas du tout parlé de Clita Fontit.
0: Clita Von Tite, c'est pas mon nom d'artiste.
1: C'est un loupé encore là.
0: Mais peut-être que je vais le changer en Clita Von Bartayouche, peut-être. Mais chaque heure compte. C'est un peu. C'est vraiment des trucs d'agenda un peu débilos, quoi. Enfin, très bon exemple aujourd'hui. J'ai commencé à 9h par répondre à des mails un peu perso. 9h30, 11h30, réunion du bureau du Snap CGT. Après j'ai mangé. Après je suis venue vous voir. Et
1: tu vois, t'aurais pu manger avec nous. T'as perdu un truc d'optimisation.
0: Ouais, mais j'avais fait à manger la veille parce que du coup ça coûte pas cher de manger chez soi. Et après, dès qu'on a fini, il faut que j'entre chez moi pour écrire des textes pour un prochain événement. Enfin voilà, j'ai jusqu'à ce soir pour faire ça. Et demain je travaille, mais pour le lieu dit. Mais demain soir je vais ouvrir un four à céramique à l'école d'art. Pour défourner et enfourner des nouveaux trucs. Donc en fait, il y a vraiment ce truc de chaque...
1: Samedi après, une petite sieste. Ça fait la semaine.
0: Non, je me sacralise le dimanche où je vois aucun être humain. C'est très important.
1: T'en deviens agressif, du coup, les gens ne comprennent pas. Laisse-moi tranquille, putain. Elle est bizarre, la meuf.
0: Ouais, voilà.
1: Mais ça va, c'est dimanche, madame.
0: Mais c'est tout l'enjeu, quoi, d'arriver à tout faire. Et du coup, ça mène à un problème qui est peu de temps d'expérimentation classique. C'est-à-dire que quand je fais un truc, c'est que je l'ai beaucoup réfléchi, j'ai écrit, j'ai testé vite fait des choses, mais même pas tant. C'est vraiment me dire, bah ok, là, je sais pas, j'ai 3 jours, je vais faire que ça. Et il faut que le truc soit fini à la fin parce que j'ai une deadline, quoi. Du coup, c'est peu de temps d'expérimentation. Beaucoup de temps de réflexion dans ma tête, quoi. Mais pour l'instant, ça marche et surtout, j'ai de plus en plus d'envie, d'idées. Là aussi, je me prends des espèces d'éclairs de légitimité en mode non, mais en fait, je peux aller demander une aide à la DRAC, j'ai le droit, à la Direction régionale des affaires culturelles. Mmh. Chose que je m'autorisais pas trop avant. Du coup, là, je passe ces caps-là un peu.
1: Ouais.
0: De dire vas-y, je le fais. Et aussi, comme plein de gens qui ont une activité artistique et d'autres activités à côté, je me questionne sur continuer mon activité salariée et ne pas dédier tout mon temps, entre guillemets, parce qu'il y a quand même encore la CGT, somme toute, à ma pratique artistique.
1: Si
0: mais... mais tout ça est finalement lié. Du coup, voilà. Et puis, j'arrête des engagements associatifs ailleurs. Tous les ans, j'en arrête une parce que du coup, j'en avais trop.
1: Ça peut pas être partout, quoi. Ouais. Ouais. Ça donne envie, mais c'est compliqué d'allier tout ça, plus vie perso, plus machin. Plus...
0: Ah, mais la vie perso n'existe pas.
1: J'ai tout mixé.
0: J'ai des chats, et voilà, c'est tout.
1: Et mes potes, c'est même plus un.
0: C'est la blague pour me voir en tant que pote, faut travailler avec moi. Ça,
1: bah ouais, mais pour moi, c'est pas incohérent. Tu vois, moi, mon gain social, il est à l'atelier beaucoup. Alors, j'ai quelques gens à l'extérieur, mais c'est vrai que souvent, j'ai pas envie d'aller boire un verre le soir parce que j'ai travaillé avec des potes même s'ils n'ont pas bossé ensemble, même si chacun fait son truc, mais du coup finalement c'est un des bonus qu'on peut avoir dans le choix qu'on a fait de nos vies malgré les galères, c'est aussi de se dire y a pas vraiment de collègue de bureau là où je me dis ah machin Jean-Michel à Imchita Café là il a fait une blague sur les voiles, ça m'a pas trop plu. Tu vois, il y a un truc c'est pas toujours le cas parce que c'est de l'humain donc ça change, mais tu peux un peu choisir ton environnement de travail souvent. Alors pas tout le temps, c'est pas forcément le cas pour toi en plus qui a bossé avec des équipes non choisi, coup de bol, ça s'est bien passé.
0: Oui, mais voilà, ça se passe plutôt bien. C'est drôle parce que j'ai quand même un pote qui est mon collègue au lieu dit, mon camarade dans les CGT et quelqu'un qui fait partie de somme toute. Enfin voilà.
1: La secte se réunit tous les mercredis dans une cave voûtée, 13 bis rue Néron. Venez avec vos tauges. Pas blanc, c'est déjà pris.
0: Mais du coup, pour faire un peu un truc d'auto-promo.
1: C'est le moment en plus.
0: Bah oui, je sais. Je vois bien.
1: Putain, elle est dans le futur.
0: C'est que là, typiquement, mon travail artistique en ce moment, il est un peu centré sur une expo qui va avoir lieu le 11 avril à la Tôlerie. Du coup, je crois que ça a vraiment pas très longtemps après la diffusion de cet épisode.
1: Tu l'as l'adresse de la Tôlerie?
0: C'est 10 rue de Bien-Assis, à Clermont-Ferrand, 63 100.
1: Ouais. C'est beau. Ouais.
0: Et du coup, on a une carte blanche avec l'association Somme Toute. On a invité plein de super artistes à faire des formes plutôt live, donc perf, spectacle, musique, mais aussi une exposition. Et on a préparé des super décors. Ça va s'appeler Seulement la nuit.
1: Okay.
0: Et c'est de 20h29 à 7h07, parce que ce sera seulement la nuit.
1: Ah ouais, d'accord. Mm-hmm. Et du coup, il y a du gardiennage de nuit et tout.
0: Bah, nous, on est là, quoi.
1: Ah ouais, trop bien.
2: Un peu ça synchro avec le coucher et le lever du soleil.
0: Ouais. Yeah. Ouais, ouais, c'est l'heure du coucher et lever du soleil. Et du coup, moi, à cette occasion, j'en profite pour montrer une pièce, mais aussi pour écrire un peu des textes. Envie de faire un fanzine un peu spécial pour cet événement, qui soit un mélange de plans de salle, fanzine, un petit objet à garder, quoi.
2: Est-ce que tu peux nous, justement, parce que là, on a encore un peu digressé, tu ne vas pas parler de ta démarche artistique, de tes
1: dis-le, putain, dis-le. Arrête la fuite en avant.
2: Est-ce que tu peux te développer, enfin, ce qui t'intéresse dans ton réflexion d'artiste. Tout à l'heure, au début de l'émission, tu disais que tu questionnais vachement le sens de ce que tu fais. Enfin, finalement, est-ce que c'est ça que tu recherches dans ta créa?
0: Bon, il y a plusieurs trucs. J'ai toujours envie de faire des trucs drôles, mais en fait, j'ai une vie absolument tragique, ce qui fait que mes projets sont toujours pas drôles à la fin.
2: Parce que le tragique peut devenir aussi.
0: Ouais, mais en fait, j'arrive pas. Genre, ça devient toujours sérieux. Mais j'ai pas de format titré. Il y a un peu. Il y a quand même un truc récurrent qui est l'objet, mais les objets un peu souvenirs. Comme je disais, vu que j'ai une vie tragique, il y a aussi beaucoup de questions de souvenirs. Et devoir préserver ces souvenirs pour pas qu'ils disparaissent, mais du coup, tout le temps les modifier. Donc en fait, on sait jamais qu'est-ce qui est vrai ou pas.
2: Ouais.
0: Et du coup, ça va être retravailler ces souvenirs-là sous plein de formes. Du coup, là, j'avais sorti un petit fanzine qui raconte la fin de vie de ma mère. Du coup, je vais faire la même chose pour la fin de vie de mon père, bien sûr. Et puis, et du coup, ce truc un peu dessiné BD aussi un peu jeté. Beaucoup de petits bibelots que j'aime faire en céramique parce que, en fait, la première forme d'art que j'ai vue chez moi, c'était les bibelots. C'était le seul truc qui n'avait pas d'objet, de fonction dans la maison. Et du coup, il y a ce rapport au bibelot que je fais beaucoup en série. Il y a aussi le travail de vidéo. À un moment, j'ai fait plein de vlogs, il faudrait que je reprenne. Ou juste, je me filme dans des endroits intéressants ou pas. mais parce qu'en fait ça me faisait trop rire, j'ai commencé ça en 2016, que les gens qui parlaient de paysages et de vlogs cachaient toute l'image.
1: Bah oui, c'est vrai, paysage.
0: Ouais, du coup c'est toi qui prends toute la place du coup d'accumuler ça comme ça, et je les projette en mode superposition, je fais ramer mon ordi de ouf et il y a tout qui bug et voilà. J'ai des envies de films un peu plus conséquents. Là, j'ai envie d'essayer de faire un film sur l'histoire du drapeau algérien, parce que je suis fan de drapeau. Oui. Et qu'aussi, j'ai un rapport familial assez important au drapeau, de mon grand-père qui m'a beaucoup raconté de l'histoire du drapeau algérien. Et voilà, plein de petites choses. Là, je suis en négociation avec des sources pétrifiantes. Pour aller chercher des objets.
2: C'est pas loin, ça.
0: Il y en a plusieurs, mais okay. Celle de Saint-Nectaire n'a pas voulu de mon projet.
1: C'est quoi,
0: mais
1: c'est des endroits c'est triste, où tu pétrifies quoi, j'ai pas compris.
0: Ouais, en fait, c'est un truc qui est assez propre à l'Auvergne, même s'il y en a d'autres un peu en France. C'est de l'eau qui est tellement calcaire que tu poses un objet, il se transforme en pierre en quelques mois.
1: Ah, en moi quand même, on
0: ouais,
1: sort du mois.
0: Oui, mais celle à qui j'ai
1: enfin,
0: parlé.
1: Pas de quand même d'ailleurs, c'était juste dans ma tête, c'était en mode.
0: Là, je suis en discussion avec une source qui est dans un village qui s'appelle Gimo, et le maire était très sympa, j'espère que ça va aboutir. Mais là, c'est une fontaine très rapide, enfin, c'est une pétrification hyper rapide. Et typiquement, j'ai trouvé le dernier tricot de ma grand-mère et j'ai bien envie de le pétrifier, il n'est pas fini. Enfin, voilà.
2: Ah, y a quand même souvent une dimension intime finalement.
0: Au début, je voulais pas trop. Quand j'étais étudiante, typiquement, parce que j'avais pas envie que les gens s'apitoient trop. Et en fait, maintenant, faut trop que j'assume. Genre, j'ai vidé assez de maisons, récupéré assez d'objets trop bizarres, où à chaque fois, je me dis, genre, ah, trop envie d'en faire un truc artistique.
1: Okay. Et puis, on évolue là-dedans, dans son rapport à soi-même, dans plein de trucs, dans son rapport aux autres, justement, par rapport à soi-même.
0: Oui, puis c'est aussi un truc de me dire. Moi, j'aime bien les expériences communes quand même. Et j'ai l'impression, même si chacun a des vies très particulières, c'est facile de se projeter dans les souvenirs de quelqu'un d'autre. Et du coup, j'aime essayer de parler de souvenirs qui seraient peut-être un peu communs à tous les enfants prolos des années 90. Voilà.
1: Ça, c'est dur, du coup.
0: Bon, pas tant. Hein.
1: Je sais pas, des fois, t'as l'impression que tu vis dans un algorithme de vie, tu vois, où en fait, toi, t'as l'impression que tout le monde a connu ça. Et à juste titre, beaucoup de gens, mais t'oublies, du coup, des communautés, tu vois, des choses, alors que tu voulais parler à tout le monde, et du coup, tu te fais. Quand je dis tu, c'est les gens, pas toi, attention. Mais du coup, tu vois, j'ai envie de te dire, ah bah oui, c'est sûr que tout le monde connaît, je sais pas, moi, le dessin animé qu'on regardait sur Club Dorothée. Et finalement, peut-être pas. Tu vois, c'est hyper dur, je trouve.
0: Bah, tu peux jamais t'adresser à tout le monde, mais c'est pour ça que moi, je me dis, potentiellement, un enfant qui est né début des années 90 à la campagne en France, bah peut-être qu'il aura les.
1: Le Martinet, voilà.
0: C'était le nom de mon village, enfin de mon quartier. mais voilà, peut-être qu'il y a plein de gens qui vont capter des trucs. En tout cas, tu peux jamais. De toute façon, dans une œuvre d'art, c'est surtout d'une œuvre d'art contemporaine, c'est très compliqué de tout capter, mais tu peux toujours saisir des branches et surtout te dire ah bah tiens, ça en fait, moi ça me dit ça.
1: Ouais.
0: C'est tout l'intérêt. C'est que moi j'ai beau parler de moi tout le temps. L'envie, c'est que les gens s'approprient le truc et se disent ah non, mais moi ça me parle de ça par rapport à moi.
1: Ouais, que ça les dépasse, c'est que ça aille. Que tu perdes le contrôle du truc.
0: Ouais, carrément.
1: Trop bien. Je suis mille fois désolé, c'est déjà la fin de cette émission. On l'avait prévenu, on aurait bien resté. C'est une émission qui aurait mérité de durer 19 heures. Parce qu'il y a plein de casquettes. Bah, finalement, ouais, chaque branche un peu que tu fais est hyper intéressante parce qu'elle nous parle à tous. Comme le militantisme vers les revenus, comme le lieu dit qui est aussi un lieu improbable, comme toi et ta carrière. C'est trop intéressant, mais du coup, c'est vrai qu'on n'a pas beaucoup de temps. On rappelle pour toi la petite promo pour le 11 avril. Redis-nous à la Tôlerie.
0: 11 avril à la Tôlerie, à partir de 20h29 pour l'événement seulement la nuit. Carte blanche à somme toute.
1: Événement nocturne, n'hésitez pas à aller voir. Le lieu est très cool aussi.
0: Ouais.
1: Beaucoup de gens le connaissent pas, alors que c'est un lieu qui héberge beaucoup de choses, d'art contemporain et tout. Mais comme c'est pas facile, leur communication, elle est un peu sur newsletter, elle est un peu alternative, donc il faut connaître un peu quand même déjà. Donc allez-y, c'est très cool. Nous, on se retrouve comme d'habitude chaque second et quatrième mardi de chaque mois sur les ondes de Radio Campus. Vous pouvez nous retrouver aussi sur l'onde porteuse et sur toute votre plateforme de streaming préférée. Un gros bisou, un gros big up à Gravelax Records, comme d'habitude, qui nous ont fait l'ambiance sonore et le générique. On se retrouve très bientôt. Merci Clélia d'avoir participé. Merci Adrien d'être Adrien.
0: Merci. Carrément.
1: Et puis on se dit à bientôt, des gros bisous, à bientôt dans Photoshop.
0: Et merci pour l'invitation.
1: Avec plaisir.
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4: 4h08.1

0: Bonjour, soyez les bienvenus, c'est Eldorado. Soyez les bienvenus dans cette errance en terre rock, folk, etc. En 2003, Rick Rubin et Johnny Cash finalisent la réalisation d'un coffret de 5 albums qu'ils conçoivent comme le parachèvement de 10 années de collaboration intense et créative. Les 10 dernières années du colosse Cash, jeune icône rockabilly, puis star country, puis au moment où il rencontre Rubin, au début des années 90, musicien au bout du chemin, ces 10 années ont peut-être été les plus belles de Johnny, assurément les plus émouvantes. En 2003, le musicien et son producteur finalisent donc ce coffret de 5 disques, ceints d'une boîte de tissu sombre, monolithe noir, sobre, élégant, qui porte pour nom Unearthed, déterré. Déterré, une soixantaine de chansons qui n'ont pas paru sur les 4 albums publiés depuis 1993 sous le nom de American Recordings, des reprises de chansons de tous horizons. Car telle fut la feuille de route de Rubin, offrir à Cash la possibilité de démontrer son génie d'interprète en l'invitant à chanter des chansons de tout style, de toute génération, souvent des chansons inconnues de lui jusque-là. Ne devrait demeurer alors que la beauté brute de la musique, l'évidence pure de l'émotion que déploient 3 minutes et des poussières d'une chanson éternelle. Rubin convoque pour ce faire de nombreux musiciens qui accompagnent Johnny Cash sur ce dernier chemin. Tom Petty, Nick Cave ou Joe Strummer furent ses passeurs, du chanteur country au chanteur tout court, de l'icône à l'homme tout court, du grand vivant au grand disparu. Johnny meurt peu de temps avant l'apparition du coffret Unearthed et son titre alors sonne plus étrangement encore. Voici une de ses chansons déterrées, une reprise d'un vieux titre de Cat Stevens, Father and Son, enregistrée en 2002, un an avant le décès de Johnny, et interprétée en duo avec une jeune musicienne, Fiona Apple.
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La journaliste Sylvie Simmons, qui rencontra Johnny Cash quelques mois avant sa disparition pour écrire les textes du livret du coffret Unearthed, qui devrait paraître posthume, a pu dire de Cash qu'il l'avait frappé comme Abraham Lincoln, Joe Strummer, un flacon de pilules et la Bible rassemblés en un seul homme. Father and Son est extraite du troisième des cinq disques de Unearthed et Johnny y chante en compagnie de Fiona Apple. Celle-ci, lors d'un entretien pour Rolling Stone, se souvient de sa rencontre avec le vieux Johnny. J'avais écouté le premier volume des American Recordings et j'étais dans les coulisses d'un concert, U2 je pense, et Rick Rubin était là. Je lui ai dit que j'avais beaucoup aimé ce disque. Il a dit « Nous en faisons un autre, tu devrais chanter dessus ». Je me suis senti très ému, mais environ 6 mois ont passé et j'ai commencé à me sentir idiote. Je pensais que Rick avait dit ça juste pour se débarrasser de moi. Mais un jour, il a appelé et je suis allé chez lui. Johnny Cash était là, c'était un homme vraiment gentil. Il avait déjà posé sa voix, une équipe de tournage était présente sur les lieux et je ne savais même pas que j'étais censé chanter ce jour-là. Quand je l'ai appris, ça m'a rendu très anxieuse. Après que j'ai chanté, je ne savais pas trop quoi penser, je n'avais pas tellement confiance, mais j'ai entendu Johnny dire que nos deux voix allaient bien ensemble, qu'il était très heureux du résultat. Ce jour-là, de manière totalement imprévue, Fiona Apple chante les chœurs sur 2 chansons, Bridge Over Troubled Water, une reprise de Simon & Garfunkel, ainsi que Father and Son, une chanson de Cat Stevens, toutes deux originellement parues en 1970, bien avant la naissance de Fiona Apple. Bridge Over Troubled Water figurera sur le volume 4 des American Recordings, tandis que Father and Son intégrerait le troisième disque du coffret Unearthed, rassemblant les chansons enregistrées cette année 2002. Parmi celles-ci, on trouve une version du classique You Are My Sunshine, que voici non pas par Johnny Cash en 2002, mais par Mississippi John Hurt en 1963.

Mississippi est ajouté au nom de John Hurt tout simplement parce qu'il n'a guère bougé de cet état où il est né et décédé. Il suit ce que l'on pourrait appeler le parcours classique des musiciens noirs américains habitant le Delta à cette époque. Il apprend en autodidacte la guitare, ce qui lui permet, parallèlement à son embauche dans une ferme, de se produire le soir dans les dancing et les réunions familiales. C'est lors d'une de ces soirées qu'un dénicheur de talent œuvrant pour OK Records le repère en 1928 et l'envoie dans les studios de Memphis et de New York. Dans son ouvrage paru aux éditions Le Mot et le Reste, Parcours Blues, Philippe Thiers compte ainsi les débuts de John Hurt. Sitôt après la parution de 678 tours, résultant des sessions pour le label OK, John Hurt sombre dans l'oubli, comme de nombreux bluesmen, car la crise de 29 stoppe net sa carrière et le fait retourner aux travaux des champs. Il sera redécouvert en 1963 par un musicologue qui l'invite à se produire sur la petite scène de la librairie du Congrès à Washington. Là redémarre sa carrière aussi naturellement qu'elle avait cessé 35 années auparavant. Thiers, dans la même notule de son livre, consacré aux musiciens, poursuit. Mississippi John Hurt est très religieux et profondément pacifiste. Dès ses débuts, il joue déjà de la old time music, en fait, un style qui mélange ragtime, folk et country, avec un jeu en picking pour la guitare et un chant tout en délicatesse, sans agressivité, presque parlé, murmuré par moments. La version de You Are My Sunshine, écoutée à l'instant, est celle que John joua à la librairie du Congrès un jour de juillet 63, qui verrait sa carrière connaître un court regain avant sa disparition, 3 années plus tard, en 1966. Le standard country You Are My Sunshine a su transcender les genres. Johnny Cash et John Hurt s'en sont saisis, comme Ray Charles, Brian Wilson ou Aretha Franklin. Bien plus tard, en 1994, dans leur premier album qu'ils intituleraient I Could Live in Hope, ce serait le groupe Low

Lullaby, manière de gospel au ralenti, de grâce suspendue, portée par des guitares réverbérées et arachnéennes, héritées de la New Wave, est le clou du premier album du groupe américain Low, publié en 1994. 10 minutes ou presque d'un songe qui progresse lentement, irréel, soumis à d'infimes accélérations, d'infinitésimaux ralentissements. C'est une musique qui, plutôt que d'avancer en épousant la ligne du temps, s'élève verticale puis opère de lentes volutes. La destination importe peu alors, seul compte l'entrée dans un état second, celui qui déclenche la transe que permettent les rêves, que procure le sommeil. Lullaby, en français, se dit berceuse. En 2011, la chanteuse et musicienne Laura Verz choisit de consacrer un album entier à des interprétations de berceuses pour leur reconnaître leur statut de véritable folk songs. Le disque en question s'intitule Tumble Bee et y figure de sensibles revisitations de Prairie Lullaby, Soldier's Joy ou encore All the Pretty Little Horses.

Cette nuit-là, il rêva de chevaux dans un champ sur une haute plaine où les pluies printanières avaient fait surgir de terre l'herbe et les fleurs sauvages, et les fleurs s'étendaient au loin rien que du bleu et du jaune à perte de vue. Et dans le rêve, il était parmi les chevaux qui passaient au galop. Et dans le rêve, il pouvait courir lui aussi avec les chevaux, et il poursuivait les jeunes juments et les juments à travers la plaine, où leurs somptueuses robes baies et leurs somptueuses robes châtaines chatoyaient au soleil. Et les jeunes poulains couraient aux côtés de leur mère et piétinaient les fleurs dans un brouillard de pollen qui restait suspendu dans les rayons du soleil, comme les grains d'or broyés. Et ils couraient, lui et les chevaux, le long des hauts plateaux où le sol grondait sous leurs rapides sabots, et ils déferlaient, et tournaient, et couraient, et leurs crinières et leurs queues flottaient autour d'eux comme de l'écume. Et il n'y avait rien d'autre en ce monde d'en haut, et tous, tant qu'ils étaient là, ils se déplaçaient dans une résonance qui était entre eux, comme une musique est. Nul parmi eux, cheval, poulain ou jument, ne connaissait la peur, et ils passaient au galop dans cette résonance qui est le monde lui-même, et qui ne peut être dite, mais seulement célébrée. De six jolis chevaux de l'écrivain américain Cormac McCarthy a été traduit en France par Patricia Schaeffer et François Hirsch. Le titre original, All the Pretty Horses, a été inspiré à McCarthy par la chanson traditionnelle du même nom. L'histoire de cette chanson remonte si loin que ses origines se brouillent dans les limbes. L'auteur Lynn Ellen Lacey suggère que cette folk song fut originellement chantée par une esclave africaine-américaine qui ne pouvait pas s'occuper de son enfant car elle devait demeurer auprès de l'enfant de son maître. Elle chantait cette comptine. « Fais dodo, ne pleure pas, mon bébé, endors-toi. Quand tu t'éveilleras, tu auras tous les jolis petits chevaux, des noirs et des baies, des grises et des pommelés, six petits chevaux. Fais dodo, ne pleure pas, mon bébé, endors-toi. » Le premier enregistrement de la chanson est réalisé par l'ethnomusicologue Alan Lomax et ses paroles consignées dans son livre publié en 1934 « American Ballads and Folk Songs ». Elle a été depuis reprise des centaines de fois. Dans l'histoire récente de la musique populaire, on peut citer les reprises de Current 93 et Nick Cave, Kristen Hirsch, Calexico et Laura Vers, bien sûr, à l'instant entendu. L'américaine Laura Gibson l'a également reprise en 2009 au sein d'un bel EP constitué de reprises de blues et de traditionnels intitulé Six White Horses. Six chansons, donc, comme les six jolis chevaux de la comptine ancestrale. Il y a, parmi ces six interprétations bouleversantes, une reprise du Freight Train de Elizabeth Cotton.

Freight Train, ici reprise par Laura Gibson, est peut-être la chanson la plus célèbre d'Elizabeth Cotten. C'est bien cette dernière que l'on entendait ensuite en personne, interprétant Going Down the Road Feeling Bad dans les années 50. Elizabeth Cotten est née en 1893 en Caroline du Nord. Elle s'offre sa première guitare en 1901. Elle a 8 ans alors et apprend à en jouer en autodidacte. Elle nomme sa guitare Stella. La petite Elizabeth est gauchère et tient Stella à l'envers. Elle commence de jouer les mélodies avec le pouce et les basses avec les autres doigts, inventant un jeu de picking idiosyncratique et que les musicologues baptiseront de son nom le Cotten Picking. Elizabeth ne se produira guère qu'occasionnellement à l'église. Elle gagne sa vie comme femme de ménage et garde d'enfants. Philippe Robert et Bruno Mélier s'en souviennent quand, dans la notule qu'ils lui consacrent dans leur livre « Folk et renouveau », ils écrivent « Tout ce qui, selon elle, rendait la vie merveilleuse était prétexte à composer des chansons et des instrumentaux, voire à transformer des traditionnelles en berceuses, afin d'endormir les enfants dont elle aura, adulte, la garde. » Elle est employée dans les années 40 chez la famille Seeger, qu'elle rencontre un jour qu'elle ramène chez elle, leur petite fille égarée. Elle s'occupera des trois enfants, Mike, Pete et la petite fille perdue, Peggy Seeger. Cette famille de mélomanes permettra à Elizabeth de jouer à nouveau, d'enregistrer, de se produire sur scène aux côtés des plus grands noms du blues. Les chansons d'Elizabeth touchent, dès leur publication sur le label Folkways, immédiatement les gens. De nombreux artistes la reprennent dès la fin des 50s et son influence depuis ne s'est jamais démentie. Le guitariste français Julien Ledru, qui s'exprime en fingerpicking, cette technique solitaire où le musicien assure seul la mélodie, l'accompagnement et le rythme, et dont Elizabeth Cotten a contribué à graver quelques lettres de noblesse, confie au sujet de la musicienne. La musique d'Elizabeth Cotten est selon moi le summum de la beauté et c'est ce vers quoi je tends. Ses compositions paraissent simples de prime abord, mais il ne faut pas se fier à cette limpidité de façade. Selon moi, sa musique va de pair avec celle de Mississippi John Hurt.

un de mes chanteurs et guitaristes de blues favoris. La musique de Cotton et Hurt possède cette douceur dans les suites d'accords utilisées et même dans leur façon respective de chanter. Voilà les deux mots qui décrivent donc parfaitement la musique de Cotton, douceur et beauté.

Mes morceaux sont instrumentaux et c'est par leur appellation que j'essaye de les ancrer au vivant. Il y a beaucoup de faune et de flore dans les noms de mes morceaux. Un figuier, de la sève de camomille, un échassier nommé Tantal d'Amérique, et puis le chêne blanc, le White Oak. J'ai composé le thème de White Oak Blues pendant les jours très chauds de l'été 2019. Ce morceau qui ouvre mon disque est aussi le seul en mode mineur de l'album, plus précisément en accordage ouvert de sol mineur. Il y a donc cette coloration particulièrement mélancolique que j'ai voulu donner à ce morceau. Si tant est qu'un arbre puisse éprouver des émotions, mon chêne blanc a le blues. Il a le blues, mais décide pour autant, au milieu du morceau, d'ébrouer son feuillage, d'accélérer le tempo, de modifier son humeur. Placer White Oak Blues en introduction de mon disque est rapidement devenu une évidence, car il donne le ton, car il se risque à creuser le sillon du blues, ce blues que j'aime tant. Julien Ledru, pour Eldorado, continue de se confier sur sa musique. White Oak Blues est l'intitulé de son deuxième album qui a paru au printemps 2020. Outre Elizabeth Cotton et John Hurt, il est une autre influence majeure pour Julien Ledru, un autre guitariste américain, car c'est en terres américaines que s'ancre indéniablement son art fragile et lumineux. John Fahey est souverain dans mon royaume à six cordes, car je lui dois les premières notes de fingerpicking que j'ai entendues. Fahey a créé un genre, l'American Primitivism. Primitif car il considère que le résultat est bien plus important que le processus, que les émotions prévalent sur la technicité. Sa discographie est à multiples facettes, c'est à la fois doux et rêche, complexe et primitif et toujours formidablement méditatif. Certains de ses albums sont devenus mes disques de chevet, j'y retourne souvent et j'y retournerai toujours.

Je me considère comme un guitariste classique, mais on me catégorise comme un musicien folk, déplorait John Fahey. Il est, au début des années 60, l'un des premiers guitaristes à offrir à la guitare acoustique une place reine en évacuant le chant. L'instrument ne serait plus un accompagnement, mais le soliste d'une tradition du songwriting et du storytelling poussé en Amérique. Il crée son propre label, Tacoma. C'est là qu'il grandit, à Tacoma Park, dans l'état de Washington, et sa musique s'enivre des respirations de ses grands arbres, du bruissement du vent qui se perd dans leurs branches et du murmure de leurs feuilles. C'est une musique de grand air. Le morceau écouté à l'instant s'intitule « March for Martin Luther King » et Fahey l'enregistre alors que le pasteur vient d'être assassiné à Memphis, Tennessee, le 4 avril 1968. Si King fut une figure emblématique du mouvement pour les droits civiques et plus largement pour tous les mouvements de lutte pour le progrès social, s'il fut une influence majeure pour les justes de ce monde, il le fut aussi pour de nombreux musiciens qui, à travers leur art, aspirèrent à abattre les frontières stylistiques, souhaitèrent connecter leur musique sur le pouls du monde, lui faire épouser ses élans, ses sauts dans le vide, ses regards portés dans le lointain, ou tout aussi bien emplir leurs chansons de cet amour universel qu'a défendu jusqu'à son dernier souffle M. King. En 2008, le groupe de Nashville, Tennessee, Lamb Shop, publie l'une de ses plus belles et mystérieuses chansons, « Sharing a Gibson », with Martin Luther King.

L'album Oh Ohio de Lamb Shop et le EP Alone Again Or de Calexico furent tous deux enregistrés au studio Beach House, sis à Nashville, Tennessee, et tenus par l'impeccable producteur Mark Nevers. Il y avait dans la reprise du Alone Again Or du groupe Love par Calexico un petit morceau de Lamb Shop en la présence de Nevers qui a réalisé tous les disques du groupe de Kurt Wagner ainsi que du pianiste Tony Crow, membre quasi permanent de Lamb Shop. Sur cette reprise emmenée, le duo Calexico, à savoir le guitariste et chanteur Joey Burns et le batteur John Convertino, invite le chanteur folk suédois Nikolaj Dunger. 3 ans plus tard, en 2007, retrouvons Nikolaj Dunger aux côtés de la musicienne originaire de l'État de New York, Jessie Sykes. Sur The Air et Zin, Jessie Sykes et son groupe régulier The Sweet Hereafter, Les Beaux Lendemains, un nom choisi par Jessie en hommage au livre de Russell Banks qu'elle admire, sont soutenus par un chœur déchirant. Dans celui-ci, la voix éraillée, toute voile dehors, de Nikolaj Dunger figure. Quant à celle de Jessie Sykes, dans cette histoire d'amour meurtri et d'espoir qui renaît, d'air qui se fait rare et de poumons qui se gonflent à nouveau, elle s'affirme ici comme l'une des plus bouleversantes de l'Amérique contemporaine, une voix qui se souvient des spirituals et du gospel, du folk, du blues et de la soul, en 4 minutes et des poussières. Merci d'avoir été à l'écoute et merci, qui sait, de votre fidélité. 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Portez-vous bien. À la prochaine. Ciao.

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9: Bonsoir et bienvenue à l'écoute de ce nouvel épisode de Vertigo, le vertige musical qui nous emmènera ce soir à l'écoute d'une artiste incroyable qui a marqué la fin d'année 2025 avec son deuxième album, The Art of Loving, sorti le 25 septembre. Olivia Dean est une chanteuse britannique qui a progressivement gagné en notoriété avec la sortie d'un premier album, Messy, pas du tout passé inaperçu, ainsi que des premières parties pour Sam Fender ou Sabrina Carpenter. Mais c'est véritablement ce dernier opus qui va propulser sa carrière à un autre niveau, et ça n'est pas étonnant quand on s'arrête sur les grandes qualités d'écriture et d'arrangement que l'on peut y trouver. The Art of Loving, c'est loin d'être une ode un peu bateau à l'amour, comme on pourrait en entendre des centaines un peu partout. L'artiste s'est d'abord inspiré d'All About Love, livre de Bell Hooks, pour parler de notre rapport à l'amour et à la place qu'on laisse vraiment à soi-même dans n'importe quelle relation. Et contrairement à beaucoup de ses pairs aujourd'hui, Olivia Dean ne raconte pas que sa vie au plus intime dans ses paroles. Elle regarde en fait autour d'elle, elle rigole aussi, et surtout, plus difficile qu'il n'y paraît, elle ramène les choses de la vie à ce qui n'est au final qu'une simple chanson de la meilleure des manières.

Lady Lady est un bon exemple pour montrer à quel point Olivia Dean laisse toute sa place à notre interprétation pour s'identifier à ce qu'elle raconte, des images, des idées, toujours un léger flou et surtout cette ambiance vaporeuse qui s'accorde parfaitement avec la production musicale qu'on retrouvera dans absolument tout l'album. Au tout début de la chanson, elle évoque un départ soudain de la maison, un déménagement comme la chanteuse en connaîtra plusieurs au cours de ses 4 dernières années, avant de s'installer dans ce qui sera également le studio qui lui a permis de créer The Art of Loving. C'est d'ici que sortira ce son qui pourrait tout aussi bien provenir d'un immense studio de la Motown des années 1960. On a surtout l'impression d'être les uniques spectateurs d'une scène de music-hall avec un orchestre de cordes et une voix qui résonne absolument partout. Et la Motown, justement, comme beaucoup de divas de la soul, ont sûrement beaucoup inspiré la chanteuse, mais quand on y ajoute des boîtes à rythme un peu décalées et des sonorités plus actuelles, on peut aussi penser à Clairo et son incontournable charme, sorti en 2024. Voici Sexy to Someone.

0: À la différence de Clairo, que l'on vient d'entendre dans cet extrait de Charm, que je vous invite à découvrir ou redécouvrir dans sa totalité, Olivia Dean porte davantage sa voix, avec un peu plus de mesure qu'une diva de la soul, peut-être, mais suffisamment pour se retrouver au centre de l'arrangement. Si on écoute Close Up, on se dit même que c'est le genre de choses qui pourrait très bien se retrouver en générique d'ouverture d'un James Bond, par exemple.
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Dans un titre comme Close Up, la voix s'inscrit bien dans la lignée de ses compatriotes Adele ou Amy Winehouse par exemple, mais l'intensité des chansons de cet album, à mon avis, elle tient aussi beaucoup à l'influence d'une plume incontournable de la musique des années 70. Carole King a composé plus d'une centaine de tubes rien que sur la fin du XXe siècle, tout en ayant une grosse carrière en solo avec près de 25 albums. Et quand on entend la base piano et l'ambiance de Close Up, on ne peut que penser à l'album Tapestry. Olivia Dean a d'ailleurs récemment repris le génial You've Got a Friend.

You've Got a Friend, dans l'album Tapestry, sorti en 1971, ça nous renvoie forcément à tout ce que l'on a pu entendre au cours de cette décennie, de Joni Mitchell qui chantait les chœurs de cette même chanson, reprise par James Taylor, à Aretha Franklin qui chantera le You Make Me Feel, écrit par King. Il y a ici tout à la fois la Motown, la Soul, le Rhythm and Blues qui se balade également chez tout un tas de labels alternatifs à l'époque. Mais si notre vertige nous emmène à New York, beaucoup plus récemment, on peut y trouver Olivia Dean de passage dans une vidéo pour Trackstar dans laquelle elle doit deviner des titres de chansons dans la rue. Quelques jours plus tard, dans la même émission, quasiment au même endroit, on pouvait entendre une certaine Maya Rudolph, comédienne incontournable du Saturday Night Live des années 2000 et qui n'est autre que la fille de Minnie Riperton, une autre grande voix des années 70, très groovy mais loin d'être étrangère aux influences de Dean.

Baby, This Love I Have, en 1975, par Minnie Riperton, qui est connue pour être la spécialiste des voix aiguës, donc pour ça on est assez loin de la comparaison avec Olivia Dean, mais il y a quelque chose de son énergie dans les titres les plus rythmés, à mon avis. A l'inverse, quand l'ambiance se pose, je parlais tout à l'heure de Joni Mitchell, qui a certainement un rôle monumental à jouer dans l'influence sur l'écriture de plusieurs générations d'artistes, notamment quand il s'agit d'évoquer des thématiques vues et revues en glissant juste ce qu'il faut de sa propre intimité. Voici Night Ride Home.

Et si on mélange les deux ambiances des titres que l'on vient d'entendre dans notre mixeur Vertigo, on peut avoir quelque chose comme So Easy to Fall in Love, le rythme, le groove, la soul et une écriture particulièrement efficace.

Pour la partie groove, on pourrait aussi penser à Norah Jones qui penche davantage vers le jazz. Et pour avoir quelque chose qui se situe entre elle et Dean, on pourrait très bien retourner en 1971 à l'écoute de la géniale Bonnie Raitt qui chante « Thank You ».

Vous êtes toujours à l'écoute de Vertigo sur l'antenne de Radio Campus Bordeaux 88.1 FM, et ce soir notre vertige musical se focalise sur une artiste en particulier ainsi que sur ses influences, Olivia Dean et son dernier opus The Art of Loving. Comme toujours, si vous souhaitez nous réécouter en podcast, il vous suffit de nous rejoindre sur les réseaux à la page Vertigo Radio Campus. Le vertige, c'est aussi que près de 15 ans plus tard, on peut radicalement changer de registre, musicalement, pour raconter au final la même chose. Avec une voix, là aussi, un peu plus posée, toujours pour divaguer autour de l'amour en général, on est en 1985, et voici Shade, Never as Good as the First Time.

Shady, intemporelle, qui peut nous ramener au blues du 21e siècle de Ray, tel qu'elle décidera d'appeler son album sorti en 2023. On ressort la basse, les arrangements d'orchestre et la pop la plus pop de toute l'Angleterre. Ça vaut tellement le coup que tout est dans le titre. Worth it.

Olivia Dean ne cache pas son admiration pour Ray, et on la comprend, d'autant qu'on peut aussi y penser dans les titres les plus pop qui figurent dans The Art of Loving, à commencer par Man I Need.

Et dans les morceaux les plus calmes d'Olivia Dean, il y a aussi un petit quelque chose d'autre que l'on n'a pas encore entendu ce soir. On garde le rythme et l'arrangement soul, la réverbération aussi, une boîte à rythme bien hip-hop, un départ similaire au Purple Rain de Prince, où le temps s'arrête. Let alone the one you love.

Le petit truc en plus, dans ce morceau comme dans d'autres, je pense qu'il a quelque chose à voir avec tout l'héritage musical des 60 dernières années, comme digéré à travers la console qui a permis d'enregistrer The Art of Loving, pour parvenir à raconter quelque chose de nouveau et qui vaille le coup. Pour ça, quand j'entends Let Alone the One You Love, je pense à un autre anglais, Jacob Banks, et son génial Lies About the War, sorti en août 2022, By Design.

Notre vertige musical touche à sa fin. Alors pourquoi ne pas conclure cette émission à l'écoute du dernier titre de l'album The Art of Loving, dont j'espère que la petite sélection faite ce soir vous aura plu et donné envie d'écouter un peu plus l'œuvre d'Olivia Dean. On se retrouve prochainement pour un nouvel épisode de Vertigo. D'ici là, on a les podcasts, comme d'habitude, et on profite de cette petite balade très bien écrite dont la mélodie fait un clin d'œil au célèbre duo de Grover Washington et Bill Withers sur Just the Two of Us. Comme quoi, les influences ne sont jamais loin. Merci de nous avoir suivis. Voici I've Seen It. À bientôt.

Salut les aventuriers du sofa, on est mercredi et c'est déjà la nuit. 11 hirondelles se font la belle. Vous êtes sur Radio Campus et c'est un plus et vous écoutez Pulp, l'émission bimensuelle, poétique et sensorielle, anarchique et surréelle. Alors ce soir, c'est moi le printemps. Mes branches sont pleines d'oiseaux, pépillants, résistants aux loups qui veulent gagner nos peaux sur les simorgues. Je suis le simorgue plein de morgue et que résonnent les orgues.

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Par la queue, le bonheur et le dard. La vie est un cheval effrayé, effrayant. 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Et nulle doctrine, sinon l'amour.

C'est Pulp numéro 9, saison 3e. 1, 2, 3, soleil, poème. C'est moi le printemps.

te jouer, ma chère Kim. Vous écoutiez à l'instant Kim Gordon des Sonic Youth en aventure solitaire avec ce titre très spoken word et early rapping shit. Et en ouverture d'émission, avant qu'ils sortent officiellement leur album Peaches, c'était les Black Keys. Et ce titre qui nous rappelle qu'il n'y a pas de fumée sans feu. Parlons de fumée, imaginons un rideau de fumée, c'est Federico Garcia Lorca. Le rideau se lève, l'âme du livre va être jugée. Les yeux du lecteur sont deux petits génies qui cherchent les fleurs spirituelles pour les offrir à ses pensées. Tout livre est un jardin. Heureux celui qui sait le cultiver, et bienheureux celui qui en coupe les roses pour nourrir son âme. Les lampes de l'imagination s'allument en recevant le baume parfumé de l'émotion. Le rideau se lève.

écoutiez à l'instant God's Lonely Man de Anna Calvi et ce cher Iggy Pop avec tous les printemps qu'il a dans le corps, il est encore là, plein de verdeur. Et God's Lonely Man, explication by Mr. Tom Wolfe, ça vient de Taxi Driver. 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Et à présent, une chanson qui raconte que le narrateur est celui qui se tient à côté de la porte du diable, la nuit du renard, et il attend de la part d'une charmante.

La nature, la vérité, la beauté, la douceur, la lenteur, qui ont été mises à mal, ont juste reculé et deviennent un peu plus difficiles à saisir, à vivre. Trop de mal a été fait, mais ce n'est pas irréversible. Je ne crois pas à l'irréversible. Je reste très confiant et le serai toujours. L'humain dans son fond est invincible, ineffaçable. On reviendra aux choses vivantes et vraies, mais pour ça, il faudra que le point de lassitude extrême soit atteint. Il faudra qu'on ne puisse pas faire autrement. L'homme n'est pas plus mauvais aujourd'hui qu'hier, il est seulement plus perdu. Il semblerait que la nuit doive s'épaissir encore un peu plus pour qu'on puisse apercevoir quelques étoiles. Après, on verra les étoiles par contraste. Il faut que le noir s'accentue encore pour que les premières étoiles, les premières, ça veut dire qu'il y en aura d'autres, apparaissent. Il est possible qu'une catastrophe économique soit une grâce, une chance. Ça nous dessoulera, ça nous sortira d'une ivresse, de l'irréel, de l'avidité, de la consommation. Mais on n'y est pas encore.

y a des mots comme des gouttes d'eau qui s'élèvent à d'autres images. Une chanson est un nuage. C'est un nuage, et il me semble que chacun trouve dans cette illusion un visage qu'il reconnaît. Parole de Grise, de Grise Cornac. Je vous laisse en compagnie d'un compagnon de route du duo qu'on a écouté présentement, Elysian Fields. Vous le reconnaîtrez sans peine. Et je dédie cette libellule à une superbe fée de la Loire-Atlantique.

entre tes cuisses, où se cachent la loutre, les loups et l'hermine aux dents roses de ta chair, entre tes lèvres, où marchent sur des tapis de bouche les porteurs d'éventails aux longues plumes d'autruche, lieu donné, abandonné et pris au droit d'épave des mains et à la course auturière de la verge pour se coucher ensuite dans le champ de maïs de tes seins.

visage de la lune, Grise Cornac, que nous avons été voir avec ma douce en concert. C'était merveilleux. Alors, dans le coin, invitez-le. À présent, Sylvia Plath, les années. Elles entrent comme des animaux venus de l'espace cosmique du hou aux feuilles épineuses, qui ne sont pas les pensées du yogi en moi, mais du vert et de l'obscur si pur qu'elles gèlent et se figent. Oh Dieu, je ne suis pas comme toi dans le vide de ta nuit où se collent les étoiles, stupide confetti. L'éternité m'ennuie, je n'en ai jamais voulu. Ce que j'aime de toute mon âme, c'est le piston en action à en mourir, et les sabots des chevaux, leurs écumes sans pitié. Et toi, grand Stase, qu'y a-t-il de si grand dans tout ça? Est-ce un tigre cette année? Ce qui rugit à la porte, c'est un Christus l'atroce, mort de lui en lui, qui se languit de voler, d'en finir. Les baies sanglantes sont elles-mêmes parfaitement immobiles. Les sabots n'attendent pas. Au loin bleu, les pistons sifflent.

vers la fin d'une nuit, au moment idéal où s'élargissant brille le bleu du ciel central. Je traverserai seul, comme à l'insu de tous, la familiarité inépuisable et douce des aurores boréales. Puis mes pas glisseront dans un chemin secret, la première vue banale, qui depuis des années serpente en fin des dalles, que je reconnaîtrai.

durée de mon voyage. Dans quelques jours, sûrement, il y aura la guerre. Vers l'est, le conflit se propage.

fin d'une nuit, au moment idéal, où s'élargissant brille le bleu du ciel central, je traverserai seul, comme à l'insu de tous, la familiarité inépuisable et douce des aurores boréales. Ce sera un matin apaisé et discret, je marcherai longtemps, sans joie et sans regret, la lumière très douce des aubes hivernales, enveloppant mes pas d'un sourire amical. Ce sera un matin lumineux et secret. Je ne connais pas bien l'étendue de la terre, ni la durée de mon voyage. Toujours sûrement, il y aura la guerre. 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

Vous écoutiez à l'instant Michel Houellebecq. Et avant Michel Houellebecq, Camille. Et ce titre presque céleste. Et pour accompagner poétiquement cette traversée, voici un poème qui m'a traversé et qui s'appelle Traversée. Extrait d'un recueil. C'est rare d'avoir un recueil dans sa bibliothèque d'un ami, Abdulrahman Khalouf. Le bonheur est une abeille qui me pique la hanche. Les chevaux portent haut l'étendard de la tragédie. Arrive qui nous regarde, un messager à la langue coupée. Et nous comprenons, et portons nos enfants et marchons vers la source du miracle qu'ils en boivent les larmes froides. Ils grandissent aussitôt et se changent à leur tour en assassins. Nous suivons le fleuve et son doigt long qui effleure la hanche de la mer. Notre regard perce tout à présent. L'épée de la sagesse s'enfonce dans notre chair. Nous ne souffrons pas, ne mourons pas. Nous surgissons du journal télévisé, revêtus de notre désert primitif. Dans son sable, nous fabriquons un abri que le vent emporte. Nous voilà nus, tels que nos mères nous ont fait naître. Nous regardons à droite et à gauche, nous demandant « Est-ce la résurrection ?» Et même la résurrection s'achève, le temps reste suspendu. Tant que la nostalgie nous atteint, nous sommes vivants, sans aucun doute. Nous nous palpons les uns les autres, sentons la chaleur du sang dans nos corps. Nous sommes toujours inflammables.

voulais que je te dise le secret du printemps. Mais je suis pour le secret tout autant que le sapin, arbre dont les mille doigts indiquent mille chemins. Tu ne sauras jamais, mon amour, pourquoi si lentement le fleuve coule. Mais je mettrai sur ma voix d'eau dormante le ciel cendré de tes regards. Tourne autour de moi, ma brune, et prends bien garde à mes feuilles. Tourne encore, tourne toujours, jusqu'à la noria de l'amour. Hélas, je ne peux te dire, le voudrais-je, le secret du printemps. 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

Vous écoutiez à l'instant la révélation récente de la soul qui nous vient des États-Unis. Il s'appelle Jalen Ndonga, il est signé sur Tapton Records. Et j'ai eu comme 1000 abeilles bourdonnant dans la poitrine et dans les oreilles quand j'ai écouté ce son il y a quelques jours. Et je voulais réserver comme un cadeau printanier, tout comme ce poème d'Octavio Paz, le feu de chaque jour, mouvement. 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Si tu es la terre couchée, je suis le roseau vert. 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Si tu es la forêt de nuages, je suis la hache qui les fend. 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

0: Il est beau le printemps, non? Il est tout petit pour des gens qui s'aiment comme nous, printemps. Il est beau le printemps. Non, mais moi aussi, c'est beau le printemps.
1: Ouais, c'est beau le printemps. Merci, Daniel Darc. D'où tu es? Là-haut. Je vais faire une chose que j'ai jamais encore faite. C'est terminé, chers camarades. Cette émission, pour qu'elle tombe pile, avec une lecture. Par les temps qui courent, ça me semble nécessaire. Habiter poétiquement un monde malheureux, c'est très difficile, mais c'est faisable. Et c'est d'autant plus nécessaire que le monde se perd, s'abîme, se déchire.
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à l'heure où il se retrouve projeté dans un univers parallèle où il est invité à une soirée organisée par un producteur qui travaille pour la télé.

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que vous étiez mort. Je pense encore à vous.